Mesdames, messieurs, bonsoir. Jacques à la console ce soir et avec vous jusqu'à minuit. Ce soir, le thème, c'est rencontre fortuite. On rencontre des gens à un moment donné, on les trouve sympathiques, il y a quelque chose qui nous attire chez eux. Des fois, c'est une chanson, un autre type de rencontre. Ce qui est important, c'est quand on sent ce petit... un petit quelque chose, un petit buzz en dedans. Bob Bissonnette, lui, dans les trois prochaines chansons, il trouve que sa blonde, il a trouvé écœurante. Alors que Beauville, de son côté, quand il vit ce genre de choses-là, on parle plutôt d'une salade de fruits avec différents types d'émotions. Et puis, bon, ben, Danny Jeffrey, lui, c'est une glace à la vanille qui date de 1973.

on sent l'été qui s'en vient avec ça. La prochaine chanson sera de Séguin, Les Séguins, avec Marie-Claire. Ça s'appelle Somme. Ensuite de ça, ce sera suivi de Ginette, qui date quand même de 1974, puis toujours présente dans notre esprit. Et Sweet People nous interprétera le bal, le bal, le bar de Jules Beau,

du Seigneur. J'ai, pas à côté de moi, mais devant moi, France Gall qui dit « Nous ne sommes pas des anges. » Alors que Julie Darèche, elle, dit « Si tu ne crois pas aux anges, grosse question. »

deux chansons, deux styles différents. Un de la jeunesse, l'autre de la réalité. Les gens qui ont vécu sont souvent mis de côté parce que, semble-t-il, sont moins rentables. Allons vers quelque chose d'un petit peu plus gay. J'ai les Bee Gees qui vont chanter You Should Be Dancing et ça va tourner pour Suzy. Ce sera suivi pour Roger, qui seront Roger, évidemment, de... Comment ça s'appelle? Ginette Renault, une chanson de 1963. Ce sera suivi par une autre chanson de Pauline Julien qui dit « Je t'année Roger ». Et Madame nous chante « Où est passé Roger ?» Et Roger, de son côté, avait un petit message quand on a parlé de chanson. Il m'a dit « Pourrais-tu glisser un petit mot ?» Ça s'intitule « Cœur libre qui aimerait poursuivre la conversation dans un endroit propice ». Je pense que Roger a les yeux bien ouverts sur les synchronicités. On écoute ça.

décrocher finalement. Les Girondins vont chanter Mets au penché pour Zachary Aubu, qui va ouvrir un salon de barbier ici à Rimouski. Et le salon s'appelle O55. O comme AU pour Aubu. Et 55 parce que c'était son numéro de joueur de hockey. Comme le hockey est quand même très présent avec nous, surtout ces temps-ci avec les éliminatoires, je m'en serais voulu de passer ça sous silence. Et ce sera suivi par Allô Lola, c'est Lolo. Un petit sourire en coin pour Lola. On écoute.

allons retrouver maintenant Grou, qui trouve que Lola a un look d'enfer. Par contre, Nana Mouskouri, elle, sur un autre registre, trouve que c'est beau, la vie. Mais la vie, c'est toujours plus beau quand on est en amour. Charles Aznavour lui dit... Et pourtant, une chanson de 1963.

0: voilà. On a flashé les lumières. Il y en a un peu plus tard qui vont flasher les yeux. Ce qui s'en vient, c'est... Tu sais, des fois, quand on a des problèmes, on dit, bah, ben, c'est pas de ma faute, c'est ci, c'est ça. Plus me régler le problème. Il a dit, c'est El Niño. Et ça va chanter pour Thérèse.
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prochaine chanson est pour Madame Lynn, appelée affectueusement Madame Lynn. Elle est responsable d'un ensemble de caissières. Et vous savez que les caissières dans un magasin, c'est malheureusement celles qui ramassent les plaintes, hein, dans bien souvent, ont pas le temps de faire tout leur job avec tout ce que c'est qu'ils aimeraient faire. Ils ont de la pression, ils ont beaucoup de gens devant eux, ils ont beaucoup de responsabilités. Donc, la prochaine chanson, c'est la compagnie créole qui nous chante « C'est bon pour le moral » et ce sera suivi d'une chanson très entraînante, « Le bûcheron » ou « Le ril du piocheux » par Tigre au bison.

Nous allons retrouver maintenant Tom Jones et Janis Joplin. Un duo presque improbable, mais avec des voix qui sont des voix de cœur, des voix fortes et énormément d'émotions. Ce sera suivi par David Lee Roth, Just a Gigolo, une chanson qui a un petit bout de temps déjà qui existe et puis toujours aussi plaisante. Elvis Presley, She Looks Like an Angel, qui date de 1963. Et Elle King, qui, elle, va « Where the devils don't go », où le diable ne va pas. On les écoute.

Grenier va nous accompagner avec Tanné de manger de la marmalade. Ce sera suivi de Lisa Leblanc, qui a à peu près le même vocabulaire, car aujourd'hui, ma vie, c'est de la marde.

prochaine chanson, ce sera... Bon, les prochaines chansons, c'est une histoire de blues avec Bob Walsh, Marie Carmen, Captain No et Richard Séguin.

Nous voici rendus au... Une belle petite chanson, deux belles chansons de Roy Orbison et Elvis Presley. Ça va tourner pour Christine et Donald, un charmant petit couple qui sont souriants puis qui sont très bien assortis.

0: Nous allons retrouver maintenant Calling You avec Luce Dufault, Dan Bigrat et Loulou Hughes. Morgan Luna, qui va nous interpréter The Devil's Blues in Memphis. Annie Villeneuve, qui va nous chanter Un ange passe.
1: Y'a plaît.

mesdames et messieurs. Oh, c'est malheureusement l'heure où moi je devrais vous quitter. Je vous remercie vraiment de m'avoir laissé partager votre presque intimité grâce à la radio, grâce à la musique, grâce à votre ouverture de m'avoir laissé entrer avec vous. Je vous souhaite une bonne fin de soirée. C'est un rendez-vous pour la semaine prochaine. Et dans les prochaines pièces qui s'en viennent, nous avons Cat Stevens, Jeanette Renaud, Radiohead, CCR, Despacito, Love Hurts, pour terminer. Donc, je vous embrasse tous. Bonne fin de soirée.

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Bonjour tout le monde, bienvenue à Parole de vie. Donc, on est toujours dans le symbole des apôtres. La semaine dernière, on a lu deux phrases, entre autres. On a lu depuis l'origine, mais on avait terminé en disant que Jésus est assis à la droite de Dieu, le Père Tout-Puissant. Donc, là, deux semaines passées, on avait regardé qu'est-ce que Jésus faisait assis à la droite du Père. On avait vu qu'il intercédait pour nous. Et il est en train aussi de nous préparer une place. Donc, il y a vraiment un travail qui se fait, même s'il semble lointain. Jésus est toujours proche. Vous pouvez l'appeler, vous pouvez parler avec lui. Il est constamment là. Il dit qu'il est près de nous, près de notre bouche, près de notre cœur. Donc, on a accès à son trône. Et même s'il y a des milliards de personnes qui pourraient prier en même temps, notre Dieu est tellement grand qu'il oublie aucune des prières, aucune des requêtes. Il est là pour ça. Et là, on avait vu d'où il viendra. Donc, on attend une deuxième venue du Seigneur. Il est venu une fois, et de la même manière qu'il est venu miraculeusement, à ce moment-là, né d'une vierge, naître à Bethléem, tous les signes, toutes les choses se sont réalisées. Il va venir une deuxième fois sur les nuées, il va venir chercher son Église, il va venir vraiment aussi parler au peuple, il va venir surtout amener un jugement. Ça, c'est pas la partie, on peut dire que c'est la partie plate de son deuxième retour, mais c'est pas la partie plate, c'est la partie vérité aussi. Autant il annonce le salut gratuitement et qu'il offre le salut par grâce, c'est vraiment le travail par excellence. Il invite les gens, venez à moi, vous tous qui êtes fatigués, chargés, vous donnerez du repos. Venez à moi, je vous donne le salut, je vous accorde le don de Dieu, je vous donne la vie éternelle. Constamment, le Seigneur appelle. Maintenant, il va amener un jugement parce que les gens ne répondent pas nécessairement à son appel. Les gens veulent garder leur vie. Hein? Si tu veux garder ta vie, tu vas la perdre. Si tu la perds à cause de moi, tu vas la retrouver. Donc, on est dans un temps de grâce exceptionnelle, un temps où ce qu'on se tourne vers le Seigneur et on met notre confiance en lui, où on résiste et on veut rien savoir de lui. Ça devient comme il n'y a pas d'entre-deux. Hein? Des gens nous disent, ouais, mais moi, ça me dérange pas. Non, tu peux pas. T'es pour ou contre? T'es pour lui ou contre lui? Et quand on est pour lui, ben là, on annonce l'Évangile. Quand on est contre lui, souvent, on va résister par toutes sortes de façons, des faux concepts, si on peut dire, ou même souvent, il n'y a pas d'argument. L'athéiste n'a aucun argument contre le christianisme. On peut dire « je crois rien ». N'importe qui peut dire « je crois rien ». Mais ceux qui ont cru vont avoir la bénédiction du retour du Seigneur, et ceux qui ne croient pas vont avoir le jugement. Maintenant, on va regarder, est-ce que c'est dans les Écritures? Est-ce que la Bible nous enseigne un jugement à venir? Les textes que j'ai pris de départ, c'est dans Luc chapitre 4, versets 16 à 19. Luc 4, 16 à 19. Il se rendit à Nazareth, où il avait été élevé, selon sa coutume. Il entra dans la synagogue, on parle de Jésus, le jour du sabbat. Il se leva pour faire la lecture. Et on lui remit le livre du prophète Ésaïe. L'ayant déroulé, il trouva l'endroit où il était écrit, « L'Esprit du Seigneur est sur moi. » Parce qu'il m'a oint pour annoncer une bonne nouvelle aux pauvres. Encore une fois, on n'arrête pas de parler qu'on est sous la grâce. La grâce, c'est quoi? La faveur imméritée. Il vient annoncer une bonne nouvelle aux pauvres. Il est descendu sur cette terre pour accomplir la parole de Dieu. Donc, il prend un texte qui parle de lui et il le cite. Mais ce qu'on va voir, c'est qu'il ne le cite pas complètement. Il va manquer un verset, il va manquer de quoi à la fin, parce que ça, c'est remis à plus tard. C'est comme une prophétie en deux temps. Oui, Jésus vient présentement sur cette terre annoncer une bonne nouvelle aux pauvres. Et il dit aussi, il m'a envoyé pour guérir ceux qui ont le cœur brisé, il vient guérir les cœurs brisés. Et pour on va avoir un baptême d'eau le 31 mai. Et je regarde les témoignages des gens, c'est tellement percutant. Je vous invite d'avance, hein. On est pas là, mais dimanche, le 31 mai, il y a un baptême d'eau. On va avoir 8 ou 9 personnes qui se font baptiser. Des témoignages percutants de comment le Seigneur a guéri les cœurs brisés. Comment a proclamé aux captifs la délivrance pour proclamer. Comment il a changé la vie des gens. Et puis là, on a des gens de 15 ans, 14 ans, 15 ans, jusqu'à 82 ans. Imaginez les cœurs que Dieu peut changer. Il n'y a rien d'impossible à lui. Lorsque les cœurs se convertissent, il y a un changement de vie. Il y a une nouvelle espérance. Il y a vraiment... écoutez, la joie vient dans notre cœur. La Bible nous dit que le royaume de Dieu est paix, justice et joie. Puis il dit qu'il nous donne la paix, pas comme le monde donne, mais comme lui la donne, que votre cœur ne se trouve le point. Il y a tellement un miracle qui se produit quand on se tourne vers lui que les gens veulent le confesser. Et un des premiers gestes de confession, par la repentance, on change d'idée, on change de voie, on se fait baptiser. À celui qui croira
et qui se fera baptiser sera sauvé. Donc, il nous parle de croire, premièrement, et d'être baptisé ensuite. Donc, c'est un témoignage, une invitation. Je vais vous la refaire la semaine prochaine, le 31 mai, si vous voulez avoir des témoignages percutants, ça va être un bon temps. Et aux aveugles, le recouvrement de la vue, pour renvoyer libre les opprimés, pour publier une année de grâce du Seigneur, pour publier une année de grâce du Seigneur. Ensuite, il déroula le livre, le remit aux disciples, aux serviteurs et s'assit. Tous ceux qui se trouvaient dans la synagogue avaient des regards fixés sur lui. Alors, il commença à leur dire, « Aujourd'hui, cette parole de l'Écriture que vous venez d'entendre est accomplie. » Maintenant, il manquait un bout de texte, et c'est celui-là qu'on va aller voir, parce que Jésus va venir pour juger les vivants et les morts. C'est dans Ésaïe 61, les versets 1 et 2. Ésaïe 61, je m'en vais là. Ésaïe 61, versets 1 et 2. OK. L'Esprit du Seigneur, l'Éternel, est sur moi, car l'Éternel m'a oint pour porter de bonnes nouvelles aux malheureux. Donc, Jésus, c'est ce texte-là qu'il est en train de lire. C'est ce texte-là qu'il va chercher, et c'est ça qu'il va lire dans la synagogue. Il m'a envoyé pour guérir ceux qui ont le cœur brisé. Vous voyez, on lit le même texte. Luc 4, 17, 18, et Ésaïe 61. Pour proclamer aux captifs la liberté et aux prisonniers la délivrance, pour publier une année de grâce de l'Éternel. Et là, il s'arrête là. Et la deuxième prophétie qui est là, et un jour de vengeance de notre Dieu. Donc, il va y avoir un jour de vengeance, un jour de jugement pour ceux qui n'ont pas cru en lui. On va voir d'autres textes. On a plein de textes dans les Écritures. Donc, le deuxième venu du Seigneur, c'est une bonne nouvelle pour les croyants, mais une très mauvaise nouvelle pour les incroyants. Autant ils ont méprisé Dieu, autant ils l'ont mis de côté, autant ils voulaient rien savoir de lui, autant quand le jugement va venir, ils vont avoir la bouche fermée. On va voir des textes encore là-dessus, mais ils pourront pas dire « on le savait pas ». Hein? On a vu déjà dans plusieurs émissions, sa divinité est visible comme elle est nue dans la création. On peut pas dire que Dieu n'existe pas. On peut essayer de dire que Dieu n'existe pas, on peut se convaincre que Dieu n'existe pas, mais on peut pas dire qu'il n'existe pas. Donc, dans Jean, chapitre 3, verset 16, et là, on tombe encore avec un texte exceptionnel des Écritures, le texte le plus lu, le plus, appris par cœur par les croyants, c'est Jean, chapitre 3, verset 16. « Car Dieu a tant aimé le monde qu'il a donné son Fils unique, afin que quiconque croit en lui ne périsse point, mais qu'il ait la vie éternelle. » Donc, on parle de l'amour de Dieu. « Quiconque croit en lui a la vie éternelle. » Donc, c'est un appel général au monde de se tourner vers lui. Il aime le monde. Il a donné ce qu'il avait de plus précieux. Jésus va mourir sur le bois du calvaire. La Bible nous dit qu'il va prendre la malédiction sur lui. Donc, c'est un texte qui nous parle. Maintenant, je peux faire ce que je veux avec. Je peux dire oui ou non. Maintenant, il va aller plus loin. Il dit, Dieu, en effet, n'a pas envoyé son Fils dans le monde pour qu'il juge le monde, mais pour que le monde soit sauvé par lui. Donc, la première venue du Messie, le Seigneur venait pas pour juger, il venait pour sauver le monde. Celui qui croit en lui n'est point jugé, mais celui qui ne croit pas est déjà jugé. Celui qui croit en lui n'est point jugé. Voyez-vous, vous allez voir la différence, la démarcation, on va le voir dans plusieurs textes. Mais celui qui ne croit pas est déjà jugé parce qu'il n'a pas cru au nom du Fils unique de Dieu. Voyez-vous, un des plus gros jugements qu'il va avoir sur ce monde, ça va être l'incrédulité. Il y a un texte dans l'Écriture qui dit « Ils n'ont pas voulu venir à moi pour avoir la vie. » On décide, celui qui garde sa vie, on le partageait tantôt. Les gens vivent de leur impression, de leur idée, et on se fait plein de scénarios pour ne pas avoir besoin de venir à lui. Et ce jugement, et là il va nous parler du jugement, c'est que la lumière étant venue dans le monde, les hommes ont préféré des ténèbres à la lumière parce que leurs œuvres étaient mauvaises. Hein, je parlais avec quelqu'un dernièrement, puis je dis, bon, les gens, qu'est-ce qu'ils cherchent? Ils cherchent la noirceur pour faire ce qu'ils veulent faire. Mais à la lumière, ça fera pas le mal. Donc, les gens veulent pas venir à la lumière. Quand on vient devant le Seigneur, la Bible dit qu'on est à nu et à découvert devant lui. Et lui, il est venu pour nous pardonner. Il n'est pas venu pour nous assommer, nous punir du mal qu'on a fait. Il est venu pour pardonner. Il est venu pour payer pour nous. Mais si tu viens pas à lui, tu peux pas avoir ce pardon-là. C'est comme normal. Je veux pas avoir le pardon, donc je viens pas à lui. Je viens à lui, je reçois le pardon. Il dit, en terminant ce jugement, c'est que la lumière étant venue dans le monde, les hommes ont préféré des ténèbres à la lumière parce que leurs œuvres étaient mauvaises. Dans Jean 12, 48,
Encore une fois, c'est extrêmement intéressant de voir comment le Seigneur nous parle pour nous préparer à lui. Jean 12, 48, il nous dit, « Celui qui me rejette et qui ne reçoit pas mes paroles à son juge, la parole que j'ai annoncée, c'est elle qu'il jugera au dernier jour. » Vous remarquez, depuis qu'on fait les émissions, depuis plus que 20 ans maintenant, on dit constamment aux gens, on y va selon la parole. On y va selon les Écritures. Le ciel et la terre vont passer, mais ma parole ne passera point. Il n'y a pas un trait de lettre qui va sortir de cette parole-là, qui va être là. Et la parole de Dieu, c'est une parole d'amour, mais aussi une parole de justice. Dieu est amour, Dieu est juste. Donc, dans son amour, il a envoyé son Fils unique, et dans sa justice, il paye avec le Fils unique. Maintenant, si tu décides de ne pas le recevoir, il va y avoir un jugement. Tu peux pas passer à côté parce que tu as eu toute la possibilité de te tourner vers lui. Aujourd'hui, je regarde, je m'en vais sur YouTube le matin, marque prière du matin, il y a plein de prières, il y a plein d'intercessions, il y a plein de prédicateurs. L'Évangile n'a jamais été autant proclamé. Maintenant, je disais tantôt que l'incrédulité nous empêche de croire en lui, mais aussi un deuxième point qui est majeur, l'orgueil. Qu'est-ce que les autres vont dire? Qu'est-ce que les autres vont penser? Beaucoup de gens ont plus peur des autres que du jugement qui va venir si on vient pas à lui. Et ça, il faut que ça change. Il faut juste dire, Seigneur, moi, là, je veux me préparer à l'éternité. Je veux être sûr que ce que je m'en vais, moi, j'ai une espérance. Est-ce que vous avez la même espérance? Si vous êtes en train d'écouter l'émission, peut-être plusieurs parmi vous ont cette espérance-là. Mais peut-être plusieurs sont là, ils se posent encore des questions. Vous avez rien à perdre à croire en Dieu. Terminer par une petite anecdote. Je lui ai dit, moi, si j'ai cru, puis que c'est pas vrai, j'ai rien perdu, j'ai eu une vie extraordinaire, j'ai pu voir du monde, des amis, puis on a eu une famille chrétienne, mais si vous croyez pas, puis c'est vrai, vous avez tout perdu. Donc, préparons-nous à l'éternité. On vous invite, Église chrétienne, la Bible parle 39, Beaupré, Mont-Joli. Nos réunions ont lieu à 10 h à tous les dimanches matin. On vous dit merci beaucoup et à la semaine prochaine.

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2: Bonjour et bienvenue à l'émission La foi vivifiante. Plusieurs prophètes modernes nous disent que le monde court au désastre. 900 millions d'hommes vivent dans une pauvreté indescriptible. Aux États-Unis, malgré un niveau de vie, 1 million d'enfants fuient leur foyer chaque année et un mariage sur 3 se termine par un divorce. Dans un monde semblable, ne laissez pas Dieu de côté.

Dans la Bible, nous lisons qu'un jour, tous les genoux fléchiront devant Dieu, soit dans la joie de l'avoir trouvé ou retrouvé comme père et de l'avoir aimé, obéi, servi, soit dans la confusion et le remords de l'avoir méprisé en refusant le don de son Fils, le Seigneur Jésus-Christ, le Sauveur, le Libérateur, qu'il a offert à l'humanité perdue pour son salut éternel. Dès lors, pourquoi ne pas les plier, les fléchir, les ployer, ses genoux, aujourd'hui déjà? Ce serait tellement plus simple et plus facile. Voudrions-nous, par ignorance ou négligence, courir le risque de manquer la promesse divine, la vie éternelle? Il est écrit dans Jean 5, 24, « En vérité, je vous le dis, celui qui entend ma parole et qui croit en celui qui m'a envoyé a la vie éternelle et ne vient pas en jugement. » Vous avez entendu parler sans doute des vampires. Grande chauve-souris de l'Amérique tropicale, le vampire se nourrit du sang de ses victimes. Il habite les cavernes, d'où il ne sort que la nuit en quête de nourriture. Il s'approche d'un animal endormi ou même d'un homme. Avec une extrême prudence, il choisit pour attaquer un endroit où le sang est à fleur de peau et où les nerfs sont rares. Si, après une première atteinte, il observe le moindre mouvement, il passe à un autre endroit où la sensibilité sera moindre. Alors, incisant rapidement la chair avec ses dents affilées, il en fait sortir le sang qu'il suce avidement. Saisissante image des artifices de l'ennemi. Il y a là, pour nous, une leçon et une sérieuse mise en garde. Le voyageur des régions où abondent les vampires ne court aucun risque durant le jour. De même, le croyant qui se tient dans la lumière divine ne sera pas la proie des puissances des ténèbres. Mais attention au sommeil de la nuit. C'est sur l'homme endormi, fût-il un vrai croyant, que l'ennemi va faire sa saignée. Il ne prendra pas le point vital, car il sait bien qu'il ne peut pas nous ravir de la main du bon berger, mais il choisira l'endroit le moins sensible, le petit défaut auquel nous sommes habitués, le péché mignon qu'on arrive à caresser. Et c'est par ce point-là qu'il produit une diminution de notre vie spirituelle, un affaiblissement peut-être, l'évanouissement, la mort apparente. Et l'existence est sans force, sans fruit pour Dieu, un témoignage négatif qui sera à notre honte devant le tribunal de Jésus-Christ. Veillons et revêtons les armes de la lumière pour tenir à distance le terrible ennemi de nos âmes.

0: personnellement, je crois que Satan existe. Satan amuse les hommes avec les choses les plus vaines et il les distrait jusqu'à leur dernier souffle pour les empêcher de s'occuper de leur âme. Ces hommes ainsi séduits ressemblent à des enfants qui agitent des hochets. Ils y tiennent tellement qu'ils voudraient les emporter avec eux et, ne pouvant le faire, ils en font marquer le souvenir même sur leur tombe. Entrer dans un cimetière, sur de somptueuses dalles de marbre, s'inscrivent leurs titres honorifiques. Croix de guerre, chevalier de la Légion d'honneur, président de telle ou telle société. Quelle vanité! Folie de l'homme qui s'attache à ce qui passe et qui néglige son avenir éternel. Mais Dieu n'écoute pas les éloges funèbres et il ne lit pas sur les dalles de marbre. Il n'a pas besoin que quelqu'un rende témoignage de ce que vaut l'homme. Il le connaît dans les replis les plus cachés de son cœur. L'homme pécheur ne peut tenir devant sa sainteté et sa justice doit s'exercer à son égard. Mais pour lui, au temps convenable, Dieu a donné un sauveur. Qu'en fait l'homme? L'a-t-il accepté? Toute la question est là. Vous vous étonnez peut-être que nous répétions toujours le même avertissement. Mais tant que durera le jour de la grâce, et tant qu'il restera un pécheur à sauver, nous redirons, ne fût-ce que pour lui. Dieu a tant aimé le monde qu'il a donné son Fils unique, afin que quiconque croit en lui ne périsse point, mais qu'il ait la vie éternelle. Quand avant le déluge, la méchanceté de l'homme était si grande que Dieu dut dire, « J'exterminerai de dessus la terre l'homme que j'ai créé », il y avait pourtant un homme juste, parfait parmi ceux de son temps. Genèse 6, versets 5 à 9. Tandis que le jugement allait fondre sur la ville corrompue de Sodome, un homme de foi, Abraham, près des chênes de Mamré, s'entretenait avec son Dieu. Ainsi, encore au temps les plus obscurs du Moyen Âge, la foi brillait dans la vie de fidèles croyants. Deux symboles permettent de reconnaître un croyant. Une tente et un autel. La tente marque sa position vis-à-vis du monde. Il est un étranger dont les intérêts ne sont pas ici-bas. L'autel donne le caractère de ses rapports avec Dieu, prière, louange, communion. C'est à nous, croyants, qu'il appartient de faire jaillir la mémoire de la grande bonté de notre Dieu. Psaume 145, verset 7. Nous la faisons jaillir de nos cœurs au milieu d'un monde de péché et de ténèbres. De quel prix un tel sacrifice est-il pour Dieu? Bientôt, toutes choses le loueront. Les myriades d'anges diront la gloire de l'agneau et toutes les créatures se joindront à eux. Mais dans cette louange universelle, ceux qui occupent la première place et qui expriment l'adoration de la manière la plus élevée sont les rachetés de Jésus-Christ.
1: Dites-lui, Seigneur Jésus, pardonne mes péchés. J'ouvre la porte de ma vie et te reçois comme mon Sauveur et Seigneur. Prends le contrôle du trône de ma vie. Fais de moi la personne que tu aimerais que je sois. Merci parce que tu entres dans ma vie et que tu entends ma prière comme tu l'as promis. Comment savoir que Jésus-Christ est dans votre vie ?

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1: Notre vente de garage aujourd'hui est sur la Côte-Nord, les 22, 23 et 24 mai. Donc, ce vendredi, samedi et dimanche, on se rend au 24 rue Bellevue à Chute aux Outardes de 8h à 17h et ce sera trois familles qui participent, se réunissent pour cette vente de garage qui va se passer beau temps, mauvais temps. On aura une grande variété d'objets de maison, du matériel de sport, du matériel de pêche. Il y aura un mini frigidaire, table de parterre, divers objets de cuisine. 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

autant de la semaine que je vous fais jouer de la musique et country, des hits, des chansons pour faire chanter. Et clairement que je vous ai fait une playlist là, pour être capable d'avoir du fun. Et ça commence avec le groupe Exception, ça prend du gaz. Puis on va se dire qu'au prix qui coûte présentement, on s'en rend compte que ça prend du gaz. Là. On l'a un peu plus dans la gorge, comme on dit. Je vous avoue que je me suis acheté un électrique, puis je n'ai même pas ça pendant tout. Puis finalement, je voulais le vendre, puis j'ai fait, ouais, là, je vais peut-être un peu plus y réfléchir. Hein? Quand même, là, c'est ça. On n'a pas le choix de commencer à trouver des alternatives. Mais là, l'alternative qu'on a, ben, c'est d'écouter de la musique ensemble. On écoute le groupe Exception, et juste après, Erica Rodin.

Erika Rowland qu'on vient d'entendre à l'émission En route vers l'Ouest avec moi, Véronique Labbé, et j'ai eu le plaisir de la rencontrer dernièrement au lancement d'album de Gab Forêt. Elle faisait la première partie et j'ai entendu cette chanson-là, justement, Sweet Talker, qu'elle a fait. Et belle prestation. Vraiment, elle a une belle fougue sur la scène et on va se le dire qu'elle connaît son public, elle est capable d'y aller et elle aime ça. C'est sûr que ça fait toute la différence. Et donc, voici, on continue en musique avec la chanson que, comme je parlais, Gab Forêt a lancé son nouvel album, disponible sur toutes les plateformes. C'est quand même honnêtement très bon. Je pense que c'est quand même up tempo, ça brasse en masse. Plein de spectacles pour lui cet été. Donc, à suivre, on écoute Appel manqué.

partout en festival, en région, il y a des écoles de danse, ça met le party en masse. Une chanson comme ça, de Déclate, si demain n'existait pas ce titre de la chanson, je pense que je serais sa piste de danse. Ça l'amène vraiment à toute la fougue possible pour être capable de swinguer la patte, comme on dit. On s'en va un peu plus dans la romantique. Avec Guillaume Lafont, on se le dit, hein, il aime vraiment le côté romantique dans ses chansons. Et Robe de soie, ben là, ça nous amène un petit peu plus undercover. On écoute ça, l'émission En route dans l'Ouest.

On reconnaît toujours sa voix, Léa Jarry, Cœur Météor, c'était le titre de la chanson. Elle a vraiment une voix très, très typée qu'on reconnaît tout de suite. Et le style de chanson, bref, je trouve que c'est une qualité chez un artiste. Fred Dionne qui s'en vient en musique avec On a plus 20 ans et je te confirme que... Écoute, je me suis pris dernièrement un entraînement privé avec un programme nutritionnel, puis tout, ben justement parce que j'ai plus 20 ans, ça a fait du bien, j'ai replacé bien les affaires, tu sais, la nourriture, c'est la base, honnêtement. Ben beau l'exercice, mais si ça change pas, le reste change pas, est-ce que c'est difficile? Bref, ceux qui le savent, je fais de la fibromyalgie, fait que pour moi, c'est un enjeu, il faut vraiment que ça change, et on a plus 20 ans, fait qu'on peut plus s'assurer, puis rien faire. Il faut que ça bouge. On l'écoute à l'instant.

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Les espaces sans réponse de Clément Jacques. Vous êtes toujours avec moi, Véronique Labbé, pour l'émission En route vers l'Ouest. Et là, on s'en va. Ciao, bye! Continuez en musique avec Laurence Saint-Martin avec son nouvel album qui est sorti dernièrement. Et on l'écoute à l'instant.

Hey Chanel, avec une tournée pour tout le monde, un gars de la Gaspésie qui a resté longtemps en Beauce, mais maintenant, il reste à Nashville, vit son rêve à pleine couture. Il y a bien du fun avec son violon, son piano, beaucoup de talent. Boire tout lié, c'est une chanson de mon troisième album qu'on écoute à l'instant à l'émission En route vers l'Ouest. C'est là, reste avec moi, il y a encore plein de musique et country qui s'en vient. Karl Caderette, Benny Jones, Irvin Blais, Martin Dufort, Doug Saint-Louis, bref, encore de la

à tomber en amour avec moi. Personnellement, c'est un titre de chanson qui m'accroche. Tu sais, on dit des fois que la musique country a souvent les mêmes sujets, mais non, là, je trouve vraiment qu'on se démarque là-dedans. Dans une histoire d'amour, on s'entend que c'est pas conventionnel là, comme sujet. Notamment aussi, vérité, conséquence, Benny Jones, même chose. Il y a toujours le petit croquant là, pour amener une nouvelle histoire à nous raconter dans ses chansons. On l'écoute à l'instant.

À l'émission En route vers l'Ouest, c'est facile à reconnaître qu'on fait jouer du Irvin Blais avec sa voix très typique, son son, que tu embarques sur la piste de danse, t'as pas le choix. Et notamment, il y a quand même plusieurs spectacles là cet été en festival. Un petit retour, je pense, pour lui. Bon, il faisait toujours quand même du spectacle, mais je trouve que là, on le voit un peu plus. Je pense que il y a peut-être des petits projets qui s'en viennent. Hein? On se tient à l'affût, évidemment. Martin Dufort qui s'en vient avec la chanson qui le fait connaître. Voici Si tu

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1: Hey, je veux bien te faire sentir l'été dans l'émission que je te propose aujourd'hui. Merci d'être là à l'heure espace et Franco New Country. Ça commence avec Vince Lemire, Tombé de haut. Bonne émission.

un gars du coin de Gatineau qu'on vient d'entendre, Mathéo, avec Fishing Lifestyle. Et je vais vous le dire, quand on parle d'été, c'est ce que je te promets depuis le début de l'émission, de faire sentir cette vibe-là. Mais bref, moi, ça se passe sur le lac tout l'été. J'aime ça. Je travaille le jour, je fais mon télétravail. Après ça, vers 4 heures, je m'en vais à la brunante, évidemment, 4 à 7, 4 à 8, là, c'est mon petit temps pour aller pêcher puis décompresser de ma journée. Fait que voilà, je te partage ce beau moment-là parce que c'est en même temps ça, hein, l'esprit zen qu'il faut trouver dans l'équilibre de la vie qui est folle, qui est remplie, comme on dit. Chloé Leclerc qui s'en vient avec le gelé.

Olivier Lamontagne avec Cowboy Fight qu'on vient d'entendre. Évidemment, un amateur de rodéo, on va se le dire, et on s'assure dans la chanson. Qui vient de mon coin de pays, du coin de Tedford Mines, dans ce coin-là. Bref, et juste avant, on est en... On en

entendait Joémie avec Downtown. Là, on s'en va entendre Laurence Saint-Martin avec son nouvel album qui est sorti, ça fait pas longtemps. Ciao, bye! Juste après, Blue Ridge Band, une autre histoire. Reste avec moi.

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vient d'entendre Megan Lebel avec sa nouveauté Roméo, qui est dans le son un peu plus rock. Hein. Je pense qu'il y a une incrudescence là, dans les filles. Je pense que ça se réveille. Là. Il y a vraiment de l'attitude. Je trouve vraiment ça beau de voir comment les filles se lèvent présentement pour faire entendre leur musique et country. Sortent un peu de leur chambre, là, comme on dit. Trudy, qui est influenceur normalement sur le web, qui chante normalement en anglais, s'est commis de faire une chanson en français. J'aime beaucoup. Et alors, c'est passé Franco-New Country. Je te fais entendre justement cette belle nouveauté, Toutes ces nuits perdues. On l'écoute à l'instant. C'est vrai.

toujours dans la même vibe que je veux te faire sentir l'été. On vient d'entendre Philippe Tremblay avec La Sainte Paix. Et dans un corps à corps, avec une petite feuille de chaleur, là, du beau soleil, c'est la chanson que je te propose de mon album Une Minute. C'est Corps à Corps. Voici, on l'écoute. Alors, ça passerait Franco New Country.

Yeah, c'est Dans tes bras qu'on vient d'entendre avec Christelle Mongeau et là, Gabriel Fredette, hein, la chanson qui le fait connaître. Tant qu'on est toi et moi, on l'écoute à l'instant.

Gabriel Fedette qui est souvent mêlé aussi avec Gab Forêt qui termine l'émission avec Appel manqué, son nouveau single du nouvel album qui vient de sortir et on termine avec ça. On se retrouve la semaine prochaine. Merci d'avoir été là avec moi, Véronique Labbé pour l'Air Espace Franco New Country.

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0: Allô tout le monde, bienvenue à notre rendez-vous de nature de cette semaine. C'est Ernie Wells qui vous parle et merci d'être là. Et cette semaine, ben, je vous présente une émission contenu exclusif, comme à chaque fois, avec des sujets toujours diversifiés. Et encore cette semaine, eh bien, rendez-vous de nature, je vais vous parler de l'ours noir qui fait partie de nos grands gibiers. La chasse printanière et l'automne attirent de plus en plus d'adeptes, mais l'ours demeure quand même le plus mystérieux animal de notre grande faune. Des travaux de recherche d'une étudiante de l'UQAR, candidate au doctorat en biologie, Rebecca Lassette, vont améliorer la gestion future et la conservation des populations d'ours noirs au Québec. Aussi, eh bien, c'est le temps de la pêche. Alors, j'espère que tout le monde a fait une bonne pêche en fin de semaine parce que les conditions étaient réunies. Il a fait beau, il a fait chaud, donc c'était agréable et les mouches ne sont pas sorties. Mais tout ça pour vous dire que la 26e fête de la pêche aura lieu les 5, 6 et 7 juin prochains. Et durant ces 3 jours, partout au Québec, les résidents pourront pêcher sans permis. De nombreuses activités familiales et gratuites sont organisées localement. Et j'en parle avec le porte-parole du ministère de la Faune, Daniel Labonté. Mais j'ouvre l'émission Rendez-vous Nature de cette semaine. La pêche en eau douce a commencé partout. Les territoires fauniques sont ouverts et le beau temps et les chaudes températures de la récente et longue fin de semaine ont attiré des milliers de pêcheurs ravis de lancer leur ligne à l'eau en 2026. Mais une surprise étonnante, peut-être impressionnante aussi, attendait les usagers de la ZEC Bas-Saint-Laurent, l'entrée principale du territoire au poste d'accueil Caribou, où la ZEC a installé sa première station de lavage des embarcations. Signal d'alarme. Peter Camden est le directeur général de la ZEC Bas-Saint-Laurent. Mais Peter, avant de parler de cette station, je pense que de mémoire, c'est la première année que les conditions étaient idéales, étaient réunies pour l'ouverture de la saison.
1: Oui, les conditions étaient très bonnes cette année. Donc, on s'est lancé. Ça a été un peu difficile au départ parce que l'accessibilité au territoire, il était comme long. Donc, à un moment donné, on a eu accès au territoire, mais également accès pour faire nos travaux. Donc, tout s'est déroulé en même temps.
0: Donc, vous venez d'installer une station de lavage ultra-moderne en permanence. Ça, c'est pour protéger les 112 lacs du territoire. C'est sur une base préventive avec nettoyage obligatoire des embarcations sur le secteur. Ça va être obligatoire, là.
1: Ben là, actuellement, c'est pas nécessairement obligatoire. Nous, on le propose fortement. Okay. Parce que tu sais, la ZEC Bas-Saint-Laurent, il y a beaucoup d'entrées. On a décidé d'installer la première station au poste Caribou à l'entrée là, de Saint-Narcisse parce que elle donne accès à des grands plans d'eau comme le Primuron. Donc, souvent, il y a des gens qui viennent au lac Taché, entre autres, là, qui est très populaire. Donc, parfois, il y a des embarcations qui viennent de l'extérieur en début de saison, plus précisément, début de saison, je veux dire. Puis, là, c'est le temps d'essayer de les capter pour tenter d'éviter là, la contamination de nos principaux plans d'eau.
0: Là, c'est tout ce qui flotte, finalement, qui devrait obligatoirement s'arrêter à la station de lavage. Mais on remarque aussi, là, on parle de chaloupes, de canots, mais de kayaks, mais aussi les planches à voile, les paddleboards, ou les planches à pagaie. Puis il reste aussi une chose, c'est qu'il y a beaucoup de ces équipements que je viens de mentionner qui sont gonflables. Ça passe plus inaperçu, là.
1: Oui, c'est sûr que ça passe plus inaperçu. C'est pas nécessairement très populaire sur la ZEC Bas-Saint-Laurent. Tu sais, la ZEC est encore assez fréquentée par des gens qui font des activités de chasse et pêche. Évidemment, là, avec le développement de la villégiature, des chalets, ces choses-là, oui, il y a ces articles-là, mais ce qui est intéressant, c'est souvent les gens vont les laisser sur le territoire. Donc, une fois qu'ils sont rentrés, ils ne ressortent pas nécessairement. Donc, on peut se contaminer par l'intérieur, oui, s'il y a un lac de contaminé, mais sinon, ben, si on rentre par rien, ben, il y a des chances qu'il y a rien qui se produise. C'est sûr que, comme je te dis, on essaye de capter, on essaye surtout de sensibiliser les gens, parce que c'est ça qui est important. La demande venait plus des utilisateurs en même temps. T'sais, on voyait que nos utilisateurs, il y avait comme vraiment cette envie-là d'avoir une station de lavage disponible parce qu'eux-mêmes ils sentaient qu'il y avait de la pression qui s'en venait d'autres plans d'eau de la région.
0: Oui, mais c'est pas une question d'esthétique, c'est vraiment une question biologique. Puis ça, c'est pour freiner l'invasion de moules zébrées puis de plantes envahissantes. Parce que dès qu'une moule zébrée colonise un lac, on ne peut plus la déloger. Elle étouffe tout ce qui se passe dans le lac, donc ça favorise la prolifération d'algues, puis ça augmente aussi la transparence de l'eau. Donc, ça met les lacs en péril. Puis ça, il n'y a pas un membre de la ZEC qui est pour ça, c'est sûr.
1: Ben non, exactement. C'est des lacs, il n'y en a pas tant dans le Bas-Saint-Laurent. C'est important de les protéger. Puis c'est des lacs particulièrement sensibles au Bas-Saint-Laurent parce qu'ils sont très peu profonds. Moi, je l'ai vécu dans l'ouest du Québec, là, la muriophile, là, c'est un fléau.
0: Ouais.
1: Ça peut ça contamine, ça duame un lac. Moi, j'appelle ça duame un lac. La plante, ça vient dense, puis c'est impossible de circuler là-dedans. Puis plus que tu circules là-dedans, ben, plus que tu la broies, plus que tu en transportes, plus qu'elle se disperse facilement. Puis au final, il y en a partout, dans toutes les baies. Puis c'est, tu peux te débarrasser de ça. Tu peux la contrôler avec des espèces de tapis, mais une fois que c'est implanté, tu peux plus t'en débarrasser.
0: Oui, mais je pense que la menace vient surtout de la moule zébrée, parce qu'il y a quelques années, des scientifiques avaient quand même relevé de l'ADN de la moule zébrée qui avait été identifié dans le principal lac, un des grands lacs de la Zébrasserie, c'est le lac Primuron. Là, pour l'instant, ça ne s'est pas développé, mais l'ADN de la moule zébrée est bel et bien présente dans le lac.
1: Ouais, ben, des fois, il y a des faux positifs aussi, là, pour faire attention, mais oui, là, il avait été relevé qu'il y avait de la présence par ADN. Là, il y a un suivi plus serré, je suppose, par l'organisme des bassins versants. Nous, on n'est pas nécessairement équipés pour ça. Ouais. Ça prend du matériel spécialisé, ça prend des professionnels disponibles, puis un suivi assez serré. Je suppose qu'une fois, là, je vais pas parler avec ces gens-là, mais je suppose qu'une fois que c'est détecté, il y a un suivi, parce que, comme on l'a vu avec d'autres espèces envahissantes, mais dans le poisson, tu sais, une perche chaude ou quelques perches chaudes qui réussissent à s'infiltrer dans un plan d'eau, on les détecte pas tout de suite, mais quand on les détecte, il est trop tard. Ben, les gens, parce qu'ils sont vraiment très présents. Exemple, la perche chaude au lac des Aumont, on n'avait jamais vu ça, puis finalement, en 2000, de mémoire, de 17-18, il y a quelqu'un qui nous a pris une à la ligne.
0: Oui.
1: À partir de là, ça a été épouvantable.
0: Mais faut dire que le nom du lac, les eaux mortes, c'est pas très attractif non plus.
1: Oui, mais non, mais il était très bon avant. Je peux te dire.
0: Ouais.
1: Le nom marchait pas avec la qualité de pêche qu'on y retrouvait là, dans le temps.
0: OK, c'était un leurre finalement. Mais, mais pour contrer la moule zébrée, là, il faut limiter les déplacements des embarcations parce que c'est le transport ou le transfert d'embarcations d'un lac à l'autre qui favorise l'implantation de la moule zébrée. Puis là, moi, disons que j'arrive aujourd'hui avec ma chaloupe, j'entre sur le territoire. Je vois la station de lavage qui est très impressionnante. C'est beau, c'est vraiment magnifique. Même, c'est un beau bibelot. Et là, je fais quoi?
1: Là, normalement, si tu veux être un bon citoyen, t'arrêtes là. Et là, tu suis. Là, tu peux te renseigner à l'accueil, évidemment. Ils vont te dire que c'est gratuit.
0: Oui.
1: Pour les utilisateurs de la ZEC, évidemment.
0: Oui.
1: Donc, tu t'approches de la station. Puis là, comme toute la procédure est inscrite, là, n'importe qui peut l'utiliser. C'est assez simple. Il y a un système de voyant qui dit, bon, ben, voici la première étape, la deuxième, la troisième, parce que tu sais, oui, il y a un bout qui c'est une laveuse à pression avec de l'eau chaude. La laveuse à pression, c'est pour déloger les gros débris, la boue, ce qui est fixé après ta remorque, après ton pied, le moteur, ces choses-là. Après ça, ben là, l'autre étape, ben, tu laves complètement ton bateau à pression, évidemment, et ton moyen de transport, là, qui est la remorque. Et tu peux même passer un petit coup vite fait sur ton attelage de remorque, parce que parfois tu recules pas mal loin dans l'eau.
0: Ouais.
1: Sur ton propre. Et par la suite, ben, là, il y a un autre processus qui est de désinfecter par l'eau chaude, parce que c'est vraiment chaud, c'est entre 50 et 60 degrés Celsius. Tous les compartiments, les viviers, ton pied de moteur, tout, tu peux avoir des résidus d'eau, parce que ça peut contenir pas seulement la moule, mais des larves et d'autres affaires là, qui vont être détruites par l'eau chaude. La machine à pression, là, c'est entre 2600 et 3000 livres de pression au bout. Là. Donc, c'est une laveuse à pression de garage que tu as juste qu'un Amazon Fire électrique pour faire tes petites choses personnelles. C'est à peu près 1200.
0: Ouais.
1: Donc, c'est à peu près deux fois et demi la force de ta laveuse de garage. Avec l'effet de l'eau chaude, ben, ça déloge pas mal tout ce qui est collé ou fixé sur ton embarcation ou les équipements. Puis tu sais, ça semble complexe, là, mais si tu suis toute la routine, là, parce que comme je te dis, il y a comme un système d'indication lumineux qui te dit les étapes à faire. Puis si tu le fais au complet, quelqu'un qui, tu sais, la première fois, ça risque d'être un petit peu plus long. Là.
0: Mm.
1: Une fois, tu vas l'avoir fait quelques fois. En temps normal, c'est entre 8 et 10 minutes là, pour une embarcation d'environ 16 pieds.
2: Ouais.
1: Si tu fais là bien ordinaire, là, virer dans ta boîte de pick-up, là, je vais te dire, ça ne doit pas être très long. Là, tu passes un coup là-dessus, tu repasses à l'intérieur, un bon jet d'eau chaude parce que tu n'as pas vraiment beaucoup de compartiments. Puis souvent, ça va s'achever beaucoup plus, là, ce genre d'embarcation-là. Fait que c'est moins problématique que quelque chose qui contient de l'eau.
0: Puis lorsqu'on parle de réchauffer l'eau, c'est réchauffer avec un appareil, ça fonctionne au gaz propane, je pense.
1: Oui, c'est ça. C'est avec un gros chauffe-eau instantané au propane là, qui est alimenté là, par l'extérieur.
0: Oui, non, absolument. Puis là, c'est un peu le principe de dès que l'eau entre dans le système, elle vient déjà bouillante en partant, si je peux dire. Là. Mais dis-moi, ça, c'est le premier d'une série peut-être de stations de lavage. Je sais que vous avez un projet aussi pour du côté du poste de Les Hauteurs, l'autre poste d'accueil là, qui est situé à l'est du territoire.
1: Oui, exactement. Donc, c'est notre défi à nous, là, c'est pas d'implanter l'équipement, c'est l'approvisionnement en eau. Partout là, sur le territoire de la ZEC, même durant l'été, en période étivale au mois d'août, puis ça peut quand même prendre un peu d'eau, là, si, tout dépendant du nombre d'utilisateurs qui va se présenter là, évidemment.
0: Oui, parce que c'est sûr que la station de lavage qui manque d'eau, c'est pas très intéressant non plus.
1: Non, c'est ça. Ça fait que quand on implante quelque chose, il faut voir à long terme également, parce que même si, par exemple, si on l'installe en cours d'année, la grosse saison est passée, le mai juin, oui, il va y avoir moins de fréquentation, oui, ça va prendre moins d'eau. Mais l'année suivante, par exemple, à l'ouverture de mai, il va y avoir une parade de bateaux, puis que les gens risquent d'être dans l'obligation de passer par là. Ben là, ça prend un bon débit, là, ça prend quand même de l'eau en quantité. Donc, il faut juste prévoir nos affaires, que ça fonctionne tout au cours de l'année et non seulement juste une période de l'année.
0: C'est quand même un investissement important, entre 40 et 50 000 $. Donc, pour les membres de la ZEC, évidemment, c'est eux qui payent d'une certaine façon. Donc, pour eux, pour les membres de la ZEC, c'est gratuit. Mais le touriste qui arrive là avec son équipement, qui n'est pas membre de la ZEC, est-ce qu'il paye un montant? Est-ce que c'est prévu?
1: Mais là, actuellement, c'est pas prévu, mais je crois qu'on va, surtout si on vient qu'à l'installer dans le coin de Les Hauteurs, on risque peut-être d'avoir de la demande. Là, il faudra que je parle avec l'organisme de bassin versant, savoir eux, est-ce qu'ils vont l'implanter ailleurs? Parce que, tu sais, au départ, là, l'idée venait de là. On voulait s'associer avec l'organisme de bassin versant pour trouver des endroits stratégiques pour justement éviter la multiplication des stations là, oui. qui n'est pas nécessaire. Sauf que là, le délai, c'était quand même très long. Puis là, j'avais une pression de nos utilisateurs, nos membres. Eux, ils voulaient vraiment avoir une station, donc on l'a implanté au Caribou. Parce que la demande était forte à cet endroit-là. À Les Hauteurs, ben, est-ce qu'on va la mettre à Les Hauteurs ou on va la mettre à Saint-Gabriel dans un endroit stratégique
0: okay.
1: avec d'autres collaborateurs? Je ne sais pas.
0: Okay.
1: Mais c'est sûr qu'on aimerait, parce que c'est même pas une question de coût, là, c'est une question de préservation des plans d'eau.
0: Oui.
1: On aimerait en avoir une dans ce secteur-là. C'est ce qu'on s'avait dit l'année passée, là, on a dit qu'on ne peut pas attendre, parce que le programme de subvention, il était comblé pour 2025, on a dit qu'on ne peut plus attendre.
0: Mm-hmm.
1: Donc on a pris, le conseil d'administration a décidé de prendre ses propres fonds, puis de l'investir dans une station parce que c'est important pour les membres, puis c'est très important pour l'avenir de la ZEC et des plans d'eau de la région. Donc, est-ce qu'on va faire la même affaire ailleurs? Là, on a une demande de subvention, mais si elle est refusée, possiblement qu'on va faire la même réflexion, puis on va peut-être arriver au même constat aussi.
0: Oui, parce que la ZEC Bas-Saint-Laurent est quand même c'est la plus grande ZEC au Québec, le plus grand nombre de membres, donc c'est une ZEC qui est en excellente situation financière, donc vous avez les moyens d'assurer ce service-là pour les membres, mais il y a trois leitmotivs, hein, trois mots à retenir, c'est laver, vider et sécher. Ça, c'est ce que l'usager doit tenir en compte.
1: Après, ouais, c'est capable de respecter ces trois affaires-là, c'est dur que sécher quand tu viens de laver, c'est une autre histoire, mais en remisage, normalement, quand tu sors du territoire, tu laves, puis tu assèches ton bateau ou ton équipement,

0: aussi parce que on a restauré certains plans d'eau, tel le lac Montagnier et le lac du Dépôt. Puis pour éviter, parce que là, tu sais, donc, comme je t'ai expliqué d'entrée de jeu, il y a beaucoup d'entrées sur le territoire. Donc, nous, cette année, on a dit, bon, on prend même pas de chance pour les plans d'eau restaurés. On a acheté des bateaux. On a mis ça en place. Puis on a dit aux utilisateurs qui avaient gagné le tirage au sort à la pêche à cet endroit-là, vous utilisez nos propres bateaux. Donc, maintenant, les gens peuvent pas utiliser le bateau. C'est gratuit pour les ventes. Puis on a équipé ces lacs-là d'une flotte de bateaux, là, quand même, une dizaine de bateaux de qualité qu'on rend gratuit à nos membres, accès gratuit à nos membres pour aller à la pêche.
1: C'est des chaloupes en aluminium, j'imagine?
0: Bon, on en fibre, on en a vu, là, mais les dernières là, qu'on a achetées, c'est quand même des belles chaloupes 14 pieds en aluminium. Là.
1: OK. Alors donc, c'est une nouvelle addition qui est à prendre très au sérieux. Les pêcheurs sont directement impliqués pour l'avenir de leur activité de pêche. Alors, je pense que c'est un très, très bon move, comme on dit. Alors, Peter Camden, directeur général de la ZEC Bas-Saint-Laurent, mais je te remercie beaucoup. Puis, il faut dire aussi que les propriétaires riverains de la ZEC, parce qu'il y en a plusieurs, ils peuvent aussi inspecter les loquets, les bouées et tout le matériel immergé dans les lacs. Ils doivent surveiller ça de près aussi. Mais je te remercie beaucoup. Bonne saison. Puis, on se reparle peut-être pour la chasse de l'orignal. Salut!
0: Parfait. OK. Ben, merci. Bonne journée.
1: Merci, Ben.
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1: Retour à Rendez-vous Nature. On en parle maintenant parce que ça s'en vient très bientôt. La 26e fête de la pêche aura lieu les 5, 6 et 7 juin prochains. Donc, faut prévoir, faut se préparer. Et durant ces trois jours, bien partout au Québec, les résidents peuvent pêcher sans permis, sauf le saumon atlantique, bien sûr. Et de nombreuses activités familiales et gratuites sont organisées localement. Et ça, c'est partout à travers la province. Daniel Labonté est le porte-parole du ministère de la Faune. Mais avant d'aller plus loin, est-ce qu'on peut rappeler l'origine de la fête de la pêche?
8: La 26e édition, donc on suit les années. Hein?
1: Oui, c'est ça.
8: Vous comprenez? Donc, au terme de nos recherches historiques, parce que vous m'avez fait chercher un peu ce matin pour compléter l'histoire de l'origine de la fête de la pêche,

0: édition officielle en l'an 2000, hein, de la fête de la pêche. L'année qui a précédé, en 1999, on parlait de pêche en ville.
1: Oui, c'est vrai.
0: Alors voilà, puis je me souviens très bien à l'époque, j'étais en Outaouais, titre de journaliste, et puis j'avais participé à pêche en ville. Ça n'avait pas été un succès, mais j'avais pas de mentor à l'époque, dont les... l'importance d'avoir un mentor ou une personne d'expérience pour transmettre les connaissances. Et à cette époque, monsieur Wells, vous parliez de monsieur Guy Chevrette.
1: Oui.
0: Et puis monsieur Chevrette, après vérification, vous pouvez vérifier à l'Assemblée nationale, tout ça. À cette époque, monsieur Chevrette, ben, il a eu une longue carrière politique et il était ministre des Transports, ministre délégué aux Affaires autochtones et ministre responsable de la faune et des parcs. Voilà donc le lien entre monsieur Chevrette et la fête de la pêche.
1: Mais c'était une très bonne idée qu'a eue M. Chevrette.
0: Bien, l'idée a fait des petits, hein,
1: parce oui.
0: que 26 ans plus tard, après 1999, on est rendu à cette 26e édition. Et c'est quand même pas rien, M. Wells, parce que les pêcheurs au Québec, c'est aux alentours de 695 000 ouais. personnes, ouais. avec les nouveaux qui s'en viennent cette année, et des retombées économiques de 1 milliard de dollars. Enfin, c'est assez intéressant à voir que c'est toute une industrie également. Mais l'idée ici, c'est bien sûr de encourager la relève. Et pour ce faire, le ministère et ses partenaires mettre sur la table des conditions gagnantes pour que ça morde, hein, M. Wells?
1: Oui.
0: Pour que ça morde aussi, hein, il y a l'ensemencement, en fait, par les différents organismes, pour que cette première expérience à nos nouveaux adeptes de la pêche, les jeunes là qui vont lâcher un peu leur écran lors de cette fin de semaine, 5, 6, 7 juin, pour aller justement, on parle des jeunes, mais les adultes aussi, hein, ça fait partie, ils sont libres d'aller pêcher, pour avoir une première belle expérience de pêche dans les différents plans d'eau. Hein. Il y a deux scénarios possibles, en général, soit qu'on passe à travers pêche en herbe, dans les différentes activités qui sont prévues à la grandeur de la province via la Fondation de la faune, c'est voilà. Et où vous n'êtes pas rattaché nécessairement à des activités en particulier, mais vous êtes libre d'aller dans l'une des zones de pêche tout en respectant la réglementation. C'est la règle incontournable de base, hein, respecter les quotas, les types de poissons qu'on peut pêcher à tel plan d'eau. Et pendant la fin de semaine, 5, 6, 7 juin, aucun permis n'est exigé. Hein? Donc, c'est le permis de pêche annuel, écoutez, ça tourne autour de 25, 26 $. C'est quand même assez abordable. L'activité de pêche est une des activités sportives et récréatives les plus abordables financièrement que l'on trouve. Et c'est un contact avec la nature également. Ça vous fait du bien physiquement, mentalement, je pense. On ira pas dans les études là-dessus, mais je pense que beaucoup de bénéfices à retourner à la nature, le respect de la nature également, on en a déjà parlé, on ne reviendra pas là-dessus pour l'instant, mais c'est la fin de la pêche. Condition gagnante pour vous, hein? Vous êtes un adulte, vous voulez expérimenter, vous connaissez un ami, il peut vous transmettre ses connaissances, ses bonnes pratiques, ou vous êtes un jeune, hein, jusqu'à 17 ans avec pêche en herbe, on remet ici un certificat. Qu'importe votre âge, et c'est bon pour toutes les années jusqu'à l'âge de majorité pour à titre de permis de pêche.
1: Oui.
0: Donc, intéressant à cet égard.
1: Mais dites-moi, lorsque vous avez parlé de pêche en ville, je me souviens que c'était surtout en 1999, c'était surtout associé, je pense, à la rivière Saint-Charles à Québec, qui passe en pleine dans la ville de Québec. Alors là, c'était plus facile, je pense, pour organiser cette activité, parce que partout ailleurs, comme exemple à Matane ou au Rimouski, il y a des rivières qui passent dans les centres-villes, mais ce sont des rivières à saumon. Alors donc, il y a une grande différence à ce moment-là. Mais comme vous l'avez dit, les obligations sont quand même de respecter les limites et les quotas de prise. Et comme je dis souvent, un quota n'est pas un but à atteindre, c'est une limite à pas dépasser. Toutes les activités de 2026 quand même sont annoncées et confirmé par les différents partenaires. Puis il y a un site du ministère qui va avoir justement, qui va dévoiler toutes les associations dans toutes les régions et toutes les activités vont être là-dessus.
0: Ça va être disponible sous peu, dans les prochains jours.
1: Oui.
0: Québec.ca, / fête de la pêche. Il y a aussi accessibilité d'une carte interactive cette année pour la liste des activités, des modalités de participation. c'est des technicalités, mais c'est assez facile à trouver là, avec même un moteur de recherche via québec.ca. Donc, tout sera bien inscrit, comme à l'habitude. Oui. Et si vous voulez participer à une des activités, il y en a près autour de 200 à travers le Québec avec des 79 participants. Mais comme je vous disais, c'est une option. L'autre option, c'est de partir en aventure dans une des zones de pêche avec sans doute un mentor. Et allez-y, de go. Hein? Vous n'avez pas besoin de permis de pêche.
1: Oui, mais c'est ça, c'est le moment idéal pour initier la relève. Parce que comme vous disiez tout à l'heure, ben, il faut que ça morde, il faut que les jeunes puissent être capable de capturer, puis la récolte de poissons doit se faire assez rapidement, parce qu'après 15-20 minutes, là, si le jeune n'a pas rien attrapé au bout de sa ligne, il va regarder pour faire autre chose. Alors donc, il faut vraiment là, qu'on lui enseigne aussi la patience, parce que la pêche, comme je dis souvent, c'est pour avoir autant de plaisir à fouiller qu'à trouver, comme la chasse. Alors donc, il faut quand même que le produit pêche soit quand même valorisé.
0: Puis vous avez raison, et c'est pour ça qu'il y a l'ensemencement pour la relève à la pêche, voilà. Intégré à pêche en herbe. On indique que 85% des activités de la fête de la pêche bénéficient de ce soutien, de ce programme. Le contact avec la nature, et je ramène un bon poisson à la maison pour le souper, et ainsi de suite, et les milliers de bénévoles. Donc, c'est quand même une grande fête qui se veut ainsi très joviale, dans la bonne humeur, pour apprendre à pêcher, donner des bons conseils à la relève, des bonnes pratiques pour la pêche responsable, et ainsi de suite. Je pense que là, cette fin de semaine-là est dédiée, bien sûr, à la relève, entre autres.
1: Le réseau des réserves phoniques de la CEPAC, mais aussi des parcs de la CEPAC, où il y a des plans d'eau qui vont proposer aussi des activités spécifiques pour célébrer cet événement. Puis je voyais aussi qu'il y a plusieurs parcs nationaux où des gardes-parcs, c'est comme ça qu'on les appelle, vont proposer des ateliers d'initiation à la pêche et même avec le prêt d'équipement qui est inclus. Alors donc, et à ce moment-là, le permis provincial ne sera pas requis non plus pour l'activité. Et comme vous parliez tout à l'heure d'un permis de pêche valide jusqu'à l'âge de 18 ans, bien, c'est pour les jeunes participants qui ont entre 9 et 14 ans. Donc, certaines associations ont déjà convenu des ententes avec la Fondation de la Faune. Et tous ces jeunes vont recevoir des permis de pêche qui vont être valides jusqu'à l'âge de 18 ans. C'est très intéressant, ça aussi.
0: Oui, bien, ça fait partie des conditions gagnantes, M. Wells, comme on dit, pour encourager ainsi soit les adultes à découvrir la pêche ou bien sûr à ces jeunes qui avec ce contact nature pourront bénéficier d'une belle expérience, de bons conseils de différentes organisations et des bénévoles qui y sont assignés. Et je pense que tout est là pour un beau succès pour tous ces participants, ces 70 000 participants lors de cette fin de semaine, M. Will.
1: Ouais, l'an dernier, c'était une moyenne de 70 000 personnes. Ouais, c'est excellent.
0: Bien ça, il y a autour de 2 000 bénévoles qui mettent la main à la
1: pâte. Oui, puis lorsque vous parliez tout à l'heure de l'importance de la pêche au Québec, bien, c'est que le volume de vente de permis l'an dernier était de 700 000 pour environ 673 000 permis délivrés à des résidents de la province. Et les non-résidents, parce qu'il y a aussi des vacanciers, des touristes qui viennent de l'extérieur, puis on parle à ce moment-là de 42 000 permis pour les non-résidents. Alors donc, je rappelle que l'activité de la fête de la pêche aura lieu les 5, 6 et 7 juin dans toutes les régions. Différentes organisations proposent des activités reliées directement à la fête de la pêche et à la pêche. Tous les détails de la programmation dans toutes les régions seront sur le site du ministère. Alors, Daniel Labonté, merci beaucoup. Je vous souhaite quand même bonne pêche. Et profitez-en aussi pour renouer avec la pêche. Vous en faites la promotion, mais vous devriez aussi être partie prenante des résultats à succès de cette fête de la pêche 2026. Alors, merci beaucoup et je vous dis à une prochaine fois.
0: Je vous remercie, M. Wells. Au revoir.
1: Au revoir.
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1: Retour à Rendez-vous Nature, on en connaîtra davantage sur l'ours noir d'Amérique, Ursus americanus, qui est le plus petit, le plus répandu des oursidés à travers le Canada. Omnivore, l'ours noir fréquente les vastes forêts québécoises et il se nourrit principalement de végétaux, de petits fruits et d'insectes. Mais on le connaît peu et on le connaît toutefois davantage parce que depuis 2015, des étudiants et étudiantes au doctorat en biologie à l'Université du Québec à Rimouski font des travaux de recherche sur différents aspects de l'ours noir. L'une d'elles est Rebecca Lassette, candidate au doctorat en biologie. Et son parcours est tellement prometteur que la Fédération québécoise des chasseurs et des pêcheurs vient de lui décerner une bourse d'études de 3 000 Rebecca Lassette, d'abord félicitations pour cette bourse. Votre travail de recherche a pour titre, attention, les effets des conditions météorologiques sur la thermorégulation comportementale, la phénologie d'hivernation et la performance individuelle de l'ours noir. En d'autres termes, qu'est-ce que ça veut dire?
10: Oui, en science, on aime ça les termes compliqués. Hein?
1: Oui, oui.
10: Oui, mais plus simplement, là, mon projet, il y a 4 volets différents. Donc, nous, on va essayer de comprendre qu'est-ce qui se passe avec les changements climatiques, donc avec l'augmentation des températures, c'est vraiment sur cet aspect-là là, qu'on va, on va aller connaître le comportement de l'ours noir.
1: Oui.
10: Donc, mon premier volet, c'est de savoir est-ce que les ours vont diminuer leur déplacement, vont diminuer leur taux d'activité, là, donc quand il fait chaud.
1: Oui.
10: Donc, on le sait bien, là, quand on a chaud, on n'a pas le goût d'aller faire un marathon. Là. C'est le même principe pour les ours.
1: Surtout avec un marathon de fourrure.
10: Oui, c'est ça, la grosse fourrure noire. Là. Ouais. On veut savoir s'ils veulent réduire leur déplacement. On veut aussi savoir s'ils vont changer leur sélection d'habitat. Donc, par exemple, d'aller souvent un couvert forestier là, à l'ombre, il fait plus frais. Donc, est-ce qu'ils font ça quand il fait plus chaud? Est-ce que aussi les étés, qu'il fait plus chaud ou qu'il y a moins de neige, est-ce qu'ils vont allonger la période hors-tanière? Est-ce qu'ils vont réduire la période d'hivernation?
1: Oui.
10: Puis après ça, on veut voir si tous ces comportements-là qui sont liés à la température, est-ce que ça impacte la condition physique ou si c'est reproducteur de l'ours? Ça,
1: oui.
10: C'est mon projet, là.
1: Oui.
10: En gros.
1: Oui, mais non, mais c'est excellent, c'est très intéressant, mais ça m'amène à vous dire que c'est peut-être l'espèce de notre faune qui est la plus attirante, mais c'est en même temps le plus mystérieux de notre grande faune. Puis on ne connaît pas tout de l'ours noir, au contraire. Puis je crois que depuis 1990, les scientifiques n'ont pas étudié la dynamique de l'ours noir. On peut dire que c'est une espèce qui a été négligée depuis les 30-40 dernières années.
10: Je dirais pas que j'ai été négligée, là. Il y a quand même des suivis, là, qui sont faits, à travers, la chasse puis la trappe, là. Donc, les récoltes, là, il y a quand même des mesures qui sont prises pour s'assurer que les populations, dans le fond, il y a une exploitation durable qui est faite là, par rapport à ça, mais au niveau là, d'études scientifiques, là, ça datait un peu. Ouais. Donc, avec le ministère, là, ils ont vraiment fait un gros projet que depuis 2015, ils prennent des données pour s'assurer de remettre à jour là, toutes les données là, sur l'ours puis voir comment il s'adapte, dès qu'il va s'acclimater au changement climatique ou comment que les populations varient entre les régions pour s'assurer là, que toutes les différences entre les régions, dans le fond, on peut le comprendre, qu'est-ce qui se passe au niveau des populations.
1: Mais vous, pour faire votre doctorat, vous auriez pu choisir n'importe quelle autre espèce. Pourquoi avoir choisi l'ours noir?
10: Oui, j'aurais pu choisir n'importe quelle autre espèce. Moi, l'ourson, il m'intéresserait beaucoup parce que c'est une espèce qui a un potentiel d'avoir une personnalité. Donc, on dirait que chaque individu là, a un comportement différent. C'est pas là, pour ceux qui chassent, qui trappent, qui ont des caméras, on le voit, là, les ours semblent avoir des comportements différents entre les individus. Donc, c'est un aspect de la science qui m'intéresse vraiment beaucoup, le comportement. Puis l'ours, il a le potentiel d'avoir plusieurs comportements qui sont différents, puis de s'acclimater beaucoup aux perturbations qu'il retrouve dans son environnement. Juste le fait d'être omnivore, ça lui permet de changer son la type de nourriture qu'il va manger ou prendre l'année ou de s'adapter si, par exemple, une année, il manque de ressources dans tel manque de noix, par exemple, pour être capable d'aller chercher autre chose. Donc, c'est vraiment une espèce là, qui est intéressante à étudier au niveau du comportement parce qu'il il semble avoir beaucoup de plasticité.
1: Il va comment l'ours noir au moment où on en parle? Là? C'est quoi sa situation? Est-ce qu'il va bien? Est-ce qu'il est en régression? Il est en développement? Comment il va?
10: L'identité qu'on a d'ours en ce moment qui ont été évaluées, c'est des densités d'ours qui ressemblent à ce qu'on observe en Ontario puis au nord des États-Unis. Là. Donc, c'est des populations qui ont la même taille environ de ce qu'on retrouve ailleurs là, en Amérique du Nord. Donc, c'est quand même bon signe. Il y a un autre projet qui était fait. Là, on est plusieurs étudiants, là, comme vous avez dit au début, qui travaillent sur ce projet-là. Mmh. Puis, il y a une étudiante qui a travaillé sur la reproduction puis la condition corporelle des ours. Ici au Québec, puis dans le fond, à ma connaissance, là, les résultats indiquent que les femelles ils produisent quand même des oursons régulièrement partout au Québec. Là. Donc, c'est pas là, alarmant là, pour l'instant. Là. Donc, les résultats sont ça pour l'instant.
1: La population pourrait être de combien d'ours noirs au Québec?
10: Oui, premièrement, la population est estimée autour entre 70 et 75 000. Tu sais, c'est quand même difficile d'aller inventorier l'ours noir. Donc, les inventaires récents par le ministère, c'est effectivement par du poil. Donc, on installe là, des fils barbelés dans le bois, puis on récolte le poil des ours, puis ça nous permet là, des calculs, là, dans le fond, d'aller calculer l'abondance des ours, mais ça reste une estimation. Puis, il y a des secteurs au Québec qui n'ont jamais eu d'inventaire. Ah ouais. Donc, vraiment, là, c'est comme une projection là, des inventaires qui sont faits. Donc, on a fait des inventaires à plusieurs endroits, sous plusieurs formes, puis avec ces inventaires-là, on estime grossièrement là, la quantité d'ours noirs qu'on a dans le Québec, mais c'est ça. C'est grossier comme estimation.
1: Oui. Mais dans le cadre de votre étude, vous avez quand même un certain nombre d'ours. J'imagine que vous suivez, je ne dirais pas à la trace, mais avec les colliers télémétriques. Donc, vous avez quand même des sujets qui participent à votre recherche.
10: Oui. Mais nous, dans le fond, là, j'ai 4 aires d'études. Là. J'en ai en Outaouais, en Mauricie, au Saguenay et en Gaspésie. Puis en tout, on a suivi 166 ours. Puis on les a suivis environ 3 ans avec des colliers télémétriques chaque. On s'est surtout un tableau de déplacement. Donc, on a observé là, que les ours, quand il va faire plus chaud, ils vont réduire leur activité, puis ils vont aussi diminuer leur déplacement, ils vont se déplacer moins rapidement. Donc, quand il fait chaud, donc on en est rendu là. Au niveau de la sélection d'habitat, de qu'est-ce qu'il va choisir, on est en train de sortir les résultats pour cette facette-là. Donc, je ne peux pas en parler plus en détail, mais je peux vous parler par contre de nos deux hypothèses qui sont liées à ce qui pourrait arriver en cas de chaleur.
1: Oui.
10: Donc, premièrement, là, au niveau des milieux qui sont plus chauds, là, on parle souvent de coupes forestières. C'est un milieu qui est ouvert, il n'y a pas de couvert, il fait chaud,
1: ouais,
10: c'est un milieu qui pourrait être plus chaud. Bon, mais ça aussi, c'est un habitat qui va contenir énormément de ressources alimentaires pour l'ours noir. Donc, cet habitat-là a la capacité de nourrir les ours. Donc, les ours vont aller là pour se nourrir, puis ils en ont besoin, il faut qu'ils fassent leur réserve corporelle pour l'hivernation, puis ils se présentent pas.
1: Mm.
10: Mais c'est aussi un milieu qui est super chaud. Donc, hypothèse numéro un, c'est qu'ils n'iront plus dans ces habitats-là. Ils vont plutôt aller dans des habitats qui sont couverts, comme par exemple des potes de résineux. Pour se thermoréguler. dans ce que les vont avoir moins accès à la nourriture, puis ils vont probablement avoir une moins bonne condition physique, puis un succès reproducteur qui est moindre.
11: Si jamais les ours n'utilisent pas les mini-ouvreurs qui sont trop chauds pour aller se terminer dans les milieux qui sont plus couverts, donc les forêts résineuses, par exemple, qui ont moins de ressources alimentaires, ça se peut que ça l'affecte négativement la condition physique puis la reproduction des ours. La deuxième hypothèse, c'est que l'ours utiliserait quand même les coupes forestières, même s'il fait chaud, parce qu'il y a besoin de se nourrir pour les réserves corporelles, puis il va faire un compromis sur sa thermorégulation pour se nourrir quand même. Donc, on le sait pas encore, c'est les résultats du deuxième chapitre, donc c'est vraiment excitant de savoir là, ce qui se passe à ce niveau-là, mais je pourrais vous en reparler dans un an, j'aurai les résultats, c'est sûr et certain.
1: OK, c'est rendez-vous. Mais dites-moi, vous parlez de l'importance des coupes forestières parce que ça constitue des sources de nourriture importantes, mais là, je me dis à ce moment-ci, ben après une coupe à blanc, si je peux dire, ben le parterre de coupe va prendre 4 ans, 5 ans avant de se régénérer puis fournir de la nourriture. Donc, c'est sûr que les ours vont avoir déserté le secteur, là.
10: Oui, dans le fond, c'est sûr là, que ça prend là, une régénération de la végétation. Là. Selon les différents types de coupes, la régénération, elle n'arrive pas au même moment. Là. Des fois, c'est plus rapide, des fois, c'est plus lent. Mais les ours, est-ce qu'ils vont quitter le secteur? Là, ça dépend, c'est sûr, si c'est une coupe là, sur immense, peut-être. Là, ça m'étonnerait là, qu'ils partent là, considérablement du secteur. Ils devraient quand même rester là, dans les environs, là, juste utiliser d'autres parcelles. Là.
1: Je vous parlais tout à l'heure, à mon avis, que l'ours avait été négligée. Puis je m'explique. Lorsqu'il y a des coupes forestières, d'exploitation forestière, bien on tient, puis ça fait peut-être plusieurs années, on tient compte des ravages du chevreuil et de l'ours et de l'orignal. Mais par contre, on ne tient pas compte de la présence de tanières pour les ours dans ces secteurs de coupes. Puis je vais juste préciser là-dessus que on m'a rapporté il y a quelques années un ours noir qui avait été observé sur un lac glacé en plein hiver. Puis ça, c'était pas très loin de travaux forestiers. Donc, il avait sûrement été dérangé par les multifonctionnels qui coupent jour et nuit. Ça, est-ce que cet aspect-là de protection des aires d'hivernage des ours peuvent être pris en considération dans votre travail?
10: Il y a quelqu'un qui travaille, je sais, sur le site, sur les sites, dans la sélection des sites de tanières sur l'ours. Et c'est sûr là, qu'on s'intéresse en ce moment là, aux sites de tanières. Moi, dans mon projet, je vais avoir un secteur, un chapitre qui est sur quand est-ce que l'ours sort et rentre en tanière, mais on va aussi on va tenter de regarder le nombre de perturbations qu'on observe là, en tanière, mais ça, on va plus le lier avec, si par exemple, il y a des températures qui sont plus chaudes, mais ça pourrait aussi être fait là, avec les perturbations humaines. Là, il a été observé là, des ours là, qui sont sortis de leur hivernation parce qu'il y avait une perturbation, le coup forestier là, près. Donc, ça arrive, là, qu'il y a des perturbations, là, mais ouais, ça serait un projet en tant que tel.
1: Oui, c'est ça, parce que quand même, je me dis que si on protège les deux autres grands gibiers, on ne parle pas du caribou, mais si on parle de protéger les habitats de l'orignal puis du cerf, on devrait aussi se préoccuper de celui de l'ours, qui est peut-être moins facile à identifier, mais il est quand même là. Puis c'est sûr que ça doit le déranger. Comme j'imagine aussi que les printemps, les hivers très doux qui amènent à des printemps hâtifs doivent aussi influencer le comportement de l'ours.
10: Oui, ben c'est exactement mon troisième chapitre de mon doctorat. Donc, je vais commencer les résultats de ça cet été.
1: Okay.
10: Donc, c'est vraiment de voir justement est-ce que le couvert de neige, la température là, et les conditions environnementales durant l'été ou durant l'hiver, est-ce que ça vient influencer la sortie ou l'entrée de tanière. Donc, on pense justement que les ours vont sortir plus tôt au printemps parce que les conditions sont plus favorables, la végétation elle arrive plus tôt, puis ils vont rentrer en tanière plus tôt. Mais ça, c'est une hypothèse, donc on va aller confirmer ou infirmer ça. Puis, encore une fois, dans un an, je vais pouvoir vous dire les résultats de ça.
1: OK, mais il reste quand même que ce qu'on parle là des printemps hâtifs, ça doit aussi quand même influencer parce que le printemps hâtif amène aussi une source de nourriture. Les genres de petites fleurs jaunes, les genres de pissenlits. Quand on voit ce genre de petites fleurs, on dit, les ours sont en train de sortir de leur tanière. Ça doit quand même chambouler tout son comportement. Si, après ça, le foie revient, là, il doit encore se retirer dans sa tanière à ce moment-là.
10: Oui, mais là, dans le fond, là, ça reste à voir. Il va falloir regarder, là, est-ce que toutes les,
11: est-ce que le fait que l'ours sorte plus tôt de sa tanière, est-ce que tout le printemps est, si la végétation, si mettons l'ours sort plus tôt, la végétation pousse plus tôt, oui, les animaux arrivent plus tôt, ben la phénologie va pas être perturbée. Donc l'ours va sortir, oui, en tanière, mais tout va arriver plus tôt également, donc ça va pas modifier ou nourrir à son comportement. Qu'est-ce, okay, qui peut nourrir à son comportement? Si par exemple l'ours sort plus tôt à cause des températures plus chaudes, oui, mais que la végétation, elle arrive quand même plus tard, il y aurait quand même un problème, il y aurait un gap là, ouais, entre, ouais, entre la sortie de l'ours et l'arrivée de la végétation. Là, ça pourrait causer un problème. Mais, donc, il faut s'assurer là, que tout devance.
1: OK. Là vous l'avez dit à quelques reprises, donc il vous reste environ une année pour compléter, oui, vos recherches, pour produire votre doctorat. Puis une fois que vous aurez remis le document là, à vos professeurs de l'UGAR, là, il va se passer quoi? Est-ce que le ministère va avoir copié? Est-ce que le ministère va dire, ben là, on a des études qui sont récentes, il faut bouger? Vous en êtes où avec ça?
11: Bien, là, premièrement, c'est sûr que ça va servir à d'autres projets de recherche, d'autres études qui font la même chose sur d'autres espèces, d'autres études qui étudient l'ours. Donc, ça va vraiment servir là, au milieu scientifique. Là, ces connaissances-là ne sont pas là pour rien. Ça va faire avancer la science. Au niveau du ministère, ils ont fait le projet-là avec plusieurs idées en tête. Donc, ça va être utilisé quand même concrètement. Donc, premièrement, là, on veut évaluer la pertinence d'inclure, là, on appelle ça des refuges thermiques, dans des milieux qui seraient plus propices pour l'ours à se thermoréguler. Donc, par exemple, les forêts de conifères qui sont plus fraîches, si l'ours s'en va là quand il fait plus chaud, on va vouloir là, les intégrer dans un modèle de qualité d'habitat. Puis, ce modèle de qualité d'habitat-là, mais là, ça va servir éventuellement pour protéger, conserver les habitats là, qu'on veut garder là, pour l'ours, pour dans le fond, faire en sorte que les populations d'ours noirs se maintiennent là, dans le temps avec les changements climatiques. Donc, ça va entre autres servir là, à ça, puis à rentrer là, différentes variables dans les modèles de dynamique des populations pour voir est-ce que les populations d'ours dans le futur vont bien ou moins bien aller, être capable d'évaluer ça, adapter la gestion là, des populations avec ces données-là.
1: Oui, mais c'est ça, parce que tout ça, ça va servir quelque part à la chasse, donc vous allez, de par le fruit de vos études, ça va quand même changer la gestion de l'espèce, puis modifier aussi peut-être les saisons de chasse. Et là, il y a des chasses printanières, il y a des chasses automnales. Il y a tout ça qui peut être modifié à la suite de vos recherches.
11: Oui, c'est ça. Mais dans le fond, pas juste les miennes, là, dans son collectif au complet, il fait plusieurs recherches. Puis oui. Ça va servir là, justement à aller améliorer la gestion de l'ours noir pour s'assurer là, que les populations d'ours noir soient durables dans le temps. Là.
1: Vous qui connaissez bien l'ours noir, est-ce que vous l'avez côtoyé durant l'hiver? Est-ce que vous êtes déjà allé dans une tanière? On réagit comment lorsqu'on pénètre dans les dernières tranchées de l'oursidée?
11: Oui, j'ai la chance d'aller durant l'hiver dans des tanières d'ours noir pour prendre les mesures pour mon doctorat, justement. Donc, comment on réagit? Bien là, moi, j'étais excitée. J'avais hâte vraiment de vivre l'expérience.
1: Oui.
11: C'était pas la première fois que les gens du ministère y allaient. Donc, ils m'avaient vraiment bien préparée. Je savais dans quoi je m'embarquais. J'étais pas trop stressée. Okay. Mais c'est toujours comme, il y a toujours quand même une petite excitation là, quand tu vois le premier ours dans sa première tanière. Mais là, c'est sûr que l'ours est en hibernation à ce moment-là, mais il peut se réveiller. Donc, on prend pas de chance, on l'endort quand même pour aller prendre les mesures avant de le sortir de sa tanière. Puis aussi de voir les oursons, c'est vraiment une belle expérience. Puis c'est impressionnant, toujours là, de voir là, un animal là, dans son milieu naturel. C'est toujours une belle expérience.
1: Oui, parfois, l'animal peut avoir deux petits avec... c'est une ours, elle peut avoir deux petits avec elle, là.
11: Oui, ben dans le fond, on peut en voir là, de 1 à 3 là, dans mon cas.
1: 1 à 3, quand même, c'est bien. Rebecca Lacerte, je vous remercie beaucoup pour toutes ces informations. Je vous souhaite bonne chance pour la suite. Ça a déjà bien, ben vous êtes bien commencé, puis là, vous avez une bourse d'études de 3 000 $ de la Fédération québécoise des chasseurs et des pêcheurs. Donc, c'est parce que c'est prometteur comme recherche, comme travaux de recherche. Alors, je vous remercie beaucoup, puis je rappelle que c'est pour quand même mieux comprendre vos travaux, c'est pour mieux comprendre l'influence des variations de météorologiques sur le comportement et la performance de l'ours noir au Québec. Et toutes vos connaissances, donc, vont améliorer la gestion et la conservation de l'ours noir au Québec. Alors, je vous remercie beaucoup, puis encore une fois, bonne chance, puis je vous dis, je vais tenter quand même de vous dire l'an prochain pour avoir les grandes conclusions de vos recherches. Merci beaucoup.
11: Merci.
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1: Et voilà, c'est ainsi que se termine ce rendez-vous nature, l'avant-dernier du mois de mai 2026 d'ailleurs. Et je complète mon entrevue avec le directeur général de la ZEC Bas-Saint-Laurent, Peter Camden, pour vous dire que des larves de moules zébrées ont été observées dans les lacs Jarry, Saint-Jean et Lac des Aigles et le Grand Lac Squatec. Aucune moule zébrée, toutefois adulte, n'a été observée dans ces plans d'eau, mais la présence de larves en suspension confirme que des individus adultes sont déjà en mesure de se reproduire. Donc, la vigilance s'impose. Il faut vraiment vérifier et laver sa chaloupe ou son canot. Et je précise que des lacs sont considérés comme ayant des conditions favorables, mais sans signe de présence potentielle à date, soit les lacs Beau, Cazot, le Grand Lac Cazot, Causabscal, 8000, Homqué, Lac Long, Lunette, Mistigouguet, chez Prime, Grand Lac Neigette, Petit Lac Squatec et Grand Lac Touladie. Ça, c'est tout dans l'est du Québec au Bas-Saint-Laurent. Et d'autres lacs sont considérés comme étant vraiment, comme présentant vraiment des signes de présence potentielle, mais sans, encore une fois, la présence de la moule soit confirmée. Donc, ce sont le Grand Lac, les Grands Lacs Métis, les lacs Matapédia et Huron et Petit Lac Touladie. Donc, ça, c'est sous la réserve du chénier. La vie sa chaloupe, son canot, son paddleboard, kayak et planche à voile. Bref, tout ce qui flotte n'est pas un jeu. La menace d'invasion des moules zébrées et de plantes envahissantes est bien réelle. Lorsque ces intrus s'installent dans un lac, il est trop tard. C'est par le transfert d'une embarcation d'un lac à un autre que se fait le transfert de la moule zébrée et des plantes envahissantes. Et c'est pas drôle. Les pêcheurs sont directement impliqués pour l'avenir des activités de pêche. Les propriétaires riverains doivent inspecter aussi quais, bouées ou tout matériel immergé près de leur chalet. À tous les pêcheurs à l'écoute, bien, je vous souhaite quand même une belle pêche. Presque partout maintenant, la limite de prise est de 7 mouchetés par jour. Alors, c'est nouveau dans certains endroits, mais je rappelle que le quota de prise quotidienne, qu'il soit de 7 ou de 5 truites par jour, n'est pas un but à atteindre, mais une limite à ne pas dépasser. On peut entendre et réentendre cette émission sur rendez-vous-nature.ca, le journal Le Soir et Mouski, sur Balado Québec et sur YouTube. Faites attention à vous et à vos proches. Bonne pêche. Préparez-vous pour la fête de la pêche qui arrive le 5, 6 et 7 juin. Ici Ernie Wells. Merci de votre écoute attentive et je vous dis à la semaine prochaine.
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1: Merci, Mélissa. Bonjour, mesdames. Bonjour, messieurs. Et bienvenue à l'émission Naturellement Country. En ce beau dimanche après-midi, en ce 24 mai. Alors aujourd'hui, on va débuter avec deux artistes dont c'est leur anniversaire aujourd'hui. Mais auparavant, je vous mentionne que si vous désirez me joindre, soit pour des salutations, des vœux d'anniversaire, bref, des suggestions. Alors, le numéro est composé de 418-724-9650. 418-724-9650. Il y a toujours également la possibilité de me contacter via Messenger Facebook. Voilà. Quelques nouveautés, encore une fois, à vous présenter aujourd'hui. Je vais recevoir à 14h le duo Dan L. Alors, plus précisément, ce sera Hélène, hein, son prénom. Dan pour Daniel, Dan L. Qui seront en spectacle ici cette semaine dans une résidence pour personnes retraitées. Alors, je vous en dis pas plus. On verra tout ça à 14h. Donc, on débute avec la chanson thème de l'émission Autrefois, je disais, il y a plusieurs années. Merci d'être là avec Nicole Dumont. Et oui, elle a tourné cette pièce comme thème d'ouverture pendant au moins une dizaine d'années. Et les nostalgiques seront contents de l'entendre. Il y a aussi également Alexandre Tremblay. C'est son anniversaire aujourd'hui. Alors, il est du Saguenay. Et c'est la deuxième fois que je vous présente cette pièce de Monsieur Alexandre. Passe par la baie. Je vous souhaite une excellente après-midi et merci. Merci d'être là. C'est le titre de la chanson de Nicole Dumont. Merci d'être là.

0: aujourd'hui pour ce dimanche 24 mai. On prévoit un ennuagement tard cet après-midi et on espère le plus tard possible. On voudrait conserver notre soleil. On prévoit également un maximum de 17 degrés ce soir. Et cette nuit, ça sera nuageux. Un vent devenant du sud de 20 à 40 km. Et on prévoit un minimum de 9 degrés. Présentement, dans Rimouski Métis, on est proche, oui, du maximum. Il fait maintenant 16 degrés Celsius. 96.5.
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0: Salutations.
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0: Salutations à Lucie et Nelson, voici ta suggestion. Et je vais l'offrir à mon ami Julien Garon et à sa conjointe Micheline Tourgeon. Il adore cette pièce.

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2: Alors voici un message important pour les gens du quartier Saint-Odile Sud, dans le secteur de la rue Picardie, plus précisément à l'endroit du 83 Picardie. Alors il y a beaucoup de circulation sur cette rue, il y a beaucoup de monde à l'extérieur, il y a des tables, il y a des chaises. Bref, on vous demande un petit peu de ralentir pour, c'est très important au niveau des enfants qui sont à l'extérieur aussi également. Merci de votre compréhension.

Hier soir avait lieu, hier en fin d'après-midi dans la soirée, avait lieu le 11e événement de tir de tracteur à Saint-Valérien. Et laissez-moi vous dire que je viens de recevoir, puis j'aime ça avoir des retours de suivi sur les soirées, les activités, bref. Alors, le souper-spectacle a été un franc succès sur toute la ligne. Un gros merci au Festin des Gaulois, à M. Nelson Ross, Yannick Gagnon et sa gang, et Valérie Simon pour le magnifique gâteau. C'était super et formidable. Alors, donc, on se reprend l'année prochaine. Pourquoi pas, hein? Donc, merci encore une fois à Guylaine Chassé. Puis, il y avait aussi M. Saint-Pierre et Christian, entre autres, qui faisaient partie de l'équipe des bénévoles. Et il y en avait bien d'autres aussi également. Mais j'ai pas tous les prénoms. Donc, à vous tous, chapeau, hein? Oui, on se reprend cet automne pour la tire de tracteur antique. On s'en reparlera. Cette prochaine pièce du duo Réal, Leblanc et Earth, le country dans le cœur, elle va tourner tout spécialement pour M. Gaétan Houle, qui habite le CHSLD de Windsor. Bonne écoute!

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4: Bienvenue à la capsule souvenir pour vous, pour nos aînés. J'ai encore une belle brochette d'artistes à vous présenter sans plus tarder. Voici Julie Darèche, Serment d'amour. Et c'est une suggestion que j'ai reçue de M. Roger Picard de Saint-Noël. Il l'offre à son épouse Chantal.

La prochaine, c'est la première fois que je la fais entendre. C'est Gaëtan Proulx, une femme aux yeux bleus. Je sais pas si c'est l'original, ça lui ressemble pas mal. Mon ami Michel Léonard pourra peut-être me répondre.

La prochaine pièce, elle va tourner tout spécialement pour un résident. Hein, un résident très, très, très assidu, qu'il est là tous les fins de semaine à m'écouter. Et je le salue, M. Gaétan Houle. Mais je profite de l'occasion aussi également pour saluer Amélie Péloquin, qui est préposée à la résidence CHSLD de Windsor, en Estrie. Alors, merci, Amélie, de mettre le poste de radio Flow FM pour tes résidents. C'est très apprécié. Et s'il y a d'autres résidences qui font la même chose, faites-moi parvenir un petit coucou et ça me fera plaisir de vous saluer. Donc, pour M. Gaétan Houle, voici la pièce que vous aimez de Paul Brunel, un par un.

Salutations aux CHSLD de Montjoly qui sont à l'écoute à toutes les fins de semaine. Alors, merci Martine Plourde de ton petit coucou. Ça me fait plaisir. Puis, gênez-vous pas, hein, à toutes les autres fins de semaine, c'est quand vous êtes là, ben ça va me faire un plaisir de vous saluer. Mon prochain artiste, il est né le 27 janvier 1920. Il est décédé un 19 octobre 1992. Alors, d'après son âge, il a sûrement connu ça, lui. Oui, j'en doute pas. Et je dois dire aussi, dans ses débuts, hein, dans les années 30-40, il était professeur de danse. Qui est-ce? Voilà. C'est Willy Lamothe, à cheval dans Montréal. C'est la première fois que je la présente.

parfait. Et on termine avec cette prochaine pièce. C'est la première fois que je vous présente cette version, interprétée par Lévi Boulian, mais vous comprendrez que c'est un hymne national. C'est l'hymne national des Cowboys, oui. Alors, pour la première fois, voici Lévi Boulian. Quand le soleil dit bonjour aux montagnes.

0: Et voilà ce qui termine pour aujourd'hui. Oui, la capsule souvenir pour vous, pour nos aînés. Mais avant de vous quitter, j'ai un auditeur qui vient de m'appeler il y a quelques minutes. Il était à la recherche d'un numéro de téléphone. Alors, j'ai dit, tiens, pourquoi pas le mentionner en onde. Alors, pour ceux et celles qui seraient intéressés de participer à la vente de garage qui aura lieu le 29 août prochain, organisée par le Cirque culturel de l'Amitié. Alors, il s'agit de prendre contact avec Mme Odette Fillion et vous composez le 418-723-5193. 418-723-5193. Et une table, c'est 20$. Deux tables, c'est pour 30$. Voilà. Alors, surtout pour l'auditeur qui venait de m'appeler, voici le message pour vous et puis pour tous les auditeurs et auditrices. Et voilà. Salutations à tous les aînés, mais ce n'est pas terminé, nous sommes toujours ensemble jusqu'à 17h en ce beau dimanche après-midi. Salutations aux résidents de la résidence Seigneur Lepage du centre-ville. Un petit clin d'œil à la résidence Saint-Rosaire de Mont-Joli. Ah, j'adore ça quand vous me textez pour vous mentionner, que vous répondez action, réaction, c'est super. Donc, on se retrouve samedi prochain, même poste pour une autre capsule souvenir pour vous, pour nos aînés. Après la pause, je vous ai réservé une pièce souvenir country américaine avec, oui, avec Mme Marty Stewart.
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3: Notre vente de garage aujourd'hui est sur la Côte-Nord, les 22, 23 et 24 mai. Donc, ce vendredi, samedi et dimanche, on se rend au 24 rue Bellevue à Chute aux Outardes de 8h à 17h et ce sera trois familles qui participent, se réunissent pour cette vente de garage qui va se passer beau temps, mauvais temps. On aura une grande variété d'objets de maison, du matériel de sport, du matériel de pêche. Il y aura un mini frigidaire, table de parterre, divers objets de cuisine. C'est un rendez-vous au 24 rue Bellevue en fin de semaine, 22, 23 et 24 mai, 8h à 17h. Voilà déjà ce qui complète notre chronique Vente de garage. Vous aimeriez annoncer votre vente de garage? Contactez-nous au 418-775-0096.
4: Merci Liliane. On poursuit avec René Turgeon, la berceuse. Et ça va tourner pour Lucie et Nelson. Et au retour, on va poursuivre avec les petites annonces.

0: petites annonces du 96.5, on a à vendre une génératrice Honda 3000 watts, très propre, à qui la chance? Pour info, 418-775-7373, 418-775-7373. On a à vendre 4 roues de Ford avec pneus usagés d'hiver, grandeur 265-70R17, 265-70R17, au prix de $150. On compose le 418-732-8986, 418-732-8986. On vend 4 pneus d'été, grandeur 215-55R17, 215-55R17 de marque Yokohama. On demande $125 et on a aussi un couvre-lit blanc antique 84 pouces de large par 94 pouces de long au prix de $50. 418-869-3038, 418-869-3038. On a à vendre un ensemble complet pour le camping. On a une tente qui a servi que 2 fois, un sleeping bag jamais servi et une chaufferette électrique, en plus d'un matelas pneumatique qui vient avec une pompe et une toile de protection. Le tout a été acheté il y a environ 5 ans, mais c'est presque neuf, au 418-739-3851, 418-739-3851. On vend une causeuse et fauteuil aileron ajustable. C'est en tissu de couleur neutre. On a aussi une chaise en bois coquille avec base pivotante, bien entretenue. Le tout est très propre, maison non fumeur. Par contre, il y a présence de chats dans la maison. Le tout est vendu à $650 au 418-721-3165, 418-721-3165. On a à vendre un matelas en mousse 39 pouces à l'état neuf d'une valeur de $900. On vous laisse ça à $250. Pour information, 418-724-3841, 418-724-3841. On a à vendre une tente pour camping 9 par 9 par 6, a servi une fois au prix de $50. On a une table pliante pour camping au prix de $10. Un matelas gonflable avec pompe, $15. Et 4 chaises pliantes pour camping, $2 chacune. On compose le 418-750-71-86, 418-750-7186. On vend une génératrice King Canada, 6500 watts, $425. C'est négociable, 418-730-0914, 418-730-0914. Sinon, le 88-785-0900, 88-785-0900. On vend 4 pneus d'hiver en bonne condition pour camion Ranger 2010 de grandeur 255-70R16, 255-70R16. On vend des vitres thermos fumées de différentes grandeurs et vitres claires dimensions de portatio, 88-736-81-56, 88-736-81-56. Et c'est ce qui complète cette belle édition des petites annonces du 96.5.
1: Merci Liliane. On poursuit avec Micheline Langlois. Du Peace and Love. Ça va tourner pour Annie. C'est de la part de Luc.

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1: Les Alcyons de Montjolie vous invitent à leur super soirée de bingo 26 mai prochain dès 19h au 1237 rue Thibault à Montjolie. 3 500 $ en prix, bonanza à 500 $ sans limite de boule, spécial double action 300 $ sans limite de boule, spécial feuille étoile 300 $ sans limite de boule, possibilité de 400 $. Gros lot fixé à 1 200 $, 16 sortes différentes de petits billets de 100 $ à 500 $ maximum à gagner. C'est une invitation à vous tous. Pour information, 88 775 2653, 88 775 2653. Et qu'encore, la Voix de la Liberté spirituelle vous invite à un office EC de la lumière et du son ayant pour thème « Qu'est-ce qu'une guérison spirituelle ?» qui se tiendra le dimanche 7 juin de 11h à midi à la Maison de la Culture au 67 rue du Rocher, 3e niveau, à la salle Corinne Cartier de Rivière-du-Loup. L'entrée est libre, vous êtes cordialement les bienvenus. Pour information, 1-855-325-9955. Le Club des Chevaliers de Colomb de Montjoly, conseil 43-59, vous invite à un déjeuner au profit du 3e et 4e degré des Chevaliers de Colomb le 31 mai à partir de 8h30. Au prix de 15 $ pour adultes, 8 $ pour les enfants de 12 ans et moins, ce sera au Centre colombien de Montjoly. Les billets sont en vente jusqu'au 27 mai via les membres des Chevaliers au Centre colombien de Montjoly ou sinon à la porte s'il en reste le jour de l'événement. Aussi, une invitation des Chevaliers de Colomb de Montjoly du 3e degré qui vous invite à une assemblée générale annuelle pour les élections des membres de l'exécutif au Centre colombien le 27 mai à 19h15. Et voilà ce qui complète l'édition de l'agenda pour aujourd'hui.
2: Merci Liliane, et moi je vous fais part de cette invitation, hein, comme à tous les dimanches soirs. C'est les vrais amis de Saint-Robert qui vous invitent à sa soirée de danse sociale avec nos musiciens Bertrand Fortin et Mario Brideau. On vous propose danse de ligne, danse de couple et de la danse canadienne. Et oui, c'est là que ça se passe, le dimanche soir à 19h30 à la salle communautaire de Saint-Robert au 258 rue Sirois à Rimouski. Madame Julie Lepage et toute son équipe seront très heureux de vous accueillir et de vous faire passer une excellente soirée. On poursuit avec une suggestion de Madame Théberge. Voici Cora de Stéphane. La paix sur terre.

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1: Alors, il est présentement 14h et je désire souhaiter la bienvenue à ceux et celles qui viennent de se joindre à nous. Alors, bienvenue à l'émission Naturellement Country. Mon nom est Gilles Truchon et nous sommes ensemble en ce beau dimanche après-midi jusqu'à 17h. Alors, si vous avez des suggestions, des vœux d'anniversaire, bref, le numéro de téléphone à composer est le 418-724-9650. 418-724-9650. On a toujours également la possibilité de me joindre via Facebook Messenger au nom de Gilles Truchon. Voilà, voilà. Je vous ai parlé en début d'ouverture d'émission que j'allais recevoir aujourd'hui le duo Dan L. Et je suis présentement en compagnie de Hélène qui est au bout du fil. Bonjour Hélène, ça va bien?
2: Bonjour, oui, ça va bien.
1: Oui, alors... Excusez, on s'est coupé. Comment tu dis?
2: Toujours, il fait tellement beau.
1: Ah, mais. Alors, Hélène, si tu me permets, on va parler un petit peu du groupe. Vous habitez où? Un petit peu faire un petit topo, là, une petite révision là, afin de mieux vous connaître.
2: D'accord. Alors, c'est ça. Notre duo est composé de Daniel, qui est mon conjoint, et moi, Hélène. Uh-huh. Et on habite à Saint-Pascal. Puis, ben, c'est cela. Moi, je compose les chansons. Puis, mon conjoint, lui, c'est l'expert mixeur et tout, arrangement de son et sonore et tout cela. Fait que, c'est ça. On fait nos albums. Puis, on se produit aussi beaucoup dans les RPA au travers, je pourrais quasiment dire le Québec actuellement. Et même, on s'étale jusqu'au Nouveau-Brunswick.
1: Oui.
2: Alors, oui, vraiment, on s'en va de Québec cet été à quelques résidences au niveau de la Grande Allée. Et justement, on s'en va à Rimouski en juin, c'est le Nouveau-Brunswick. Fait qu'on se promène.
1: Ah, ben c'est le fun. Et ça sera votre deuxième, non, troisième, oui. Troisième ou quatrième
2: deuxième.
1: Visite? Deuxième. Sauf erreur, il me semble que vous avez été deux fois à résidence Seigneur Lepage.
2: Oui, puis mercredi, là, on s'en va à l'Estuaire, à Havre de l'Estuaire, c'est notre deuxième fois.
1: Troisième? Troisième visite.
2: Sûrement, en tout cas, entre deux et trois, c'est possible.
1: Alors, vous êtes un peu partout dans les RPA et vous êtes aimé. Quand je suis allé vous visiter l'an passé à la résidence Seigneur Lepage, c'était full, c'était oui. Plein. Les gens étaient dynamiques, oui. Embarqués avec vous dans vos chansons. C'était super, ça.
2: Effectivement, et on a eu le même succès la dernière fois qu'on est allé aussi. Veux pas, hein, on passe quelques chansons à nous qui sont drôlettes un peu.
1: Oui.
2: Toujours un peu dans le style country français. Alors, puis on fait aussi des covers, là, comme oui. Un peu tout le monde. Alors, au travers de tout ça, des chansons que justement, ils connaissent.
1: Oui.
2: Et on se déguise.
1: En plus,
2: fait des fois, oui, j'ai une multitude de perruques ici à la maison. Là, je passe du bleu au mauve, au brun, à la blonde.
1: Parfait, super. sans plus tarder, Hélène, si tu permets, on va y aller avec une première pièce. Alors, je te laisse la parfait. Présenter. C'est un V2, donc elle a été reprise, elle a été remasterisée, elle a été améliorée. Et le titre de cette pièce,
2: oui.
1: C'est...
2: Amène-moi une cigarette remix. Alors, elle a été remixée au niveau du son. C'est oui. Exactement les mêmes paroles,
1: d'accord.
2: Mais en plus, en meilleur sonore.
1: Oui, on va écraser celle que j'avais comme version, puis on va la remplacer par celle-là. On s'en va l'écouter. À tantôt.

0: Dis-moi, Hélène, qu'est-ce qui t'a inspiré à composer cette chanson?
1: Et pourquoi? Parce que à un moment donné, j'ai eu un travail qui, sur 8 heures de travail, tu ne pouvais pas vraiment fumer.
0: Okay, oui.
1: Alors, j'entends vous dire que j'ai trouvé ça extrêmement dur. Fait que le soir, j'arrivais et je faisais un peu comme Monsieur, Madame tout le monde, tu sais, quand c'était en manque de nicotine.
0: J'ai vécu
1: ça. J'ai pensé comme mes.
0: J'ai vécu ça il y a plusieurs années, mais à l'époque, j'étais fumeur, oui.
1: C'est ça. Fait que vous pouvez comprendre que, ouais, fait que le soir, j'ai fait, bon, je compose une chanson là-dessus, mais elle va avoir une morale.
0: Bien sûr.
1: Qui va faire que c'est pour m'arrêter moi-même. Pour vous dire vrai, j'ai pas encore arrêté. J'ai encore de la misère.
0: J'aurais cru que c'était
1: mais,
0: fait. Pas encore.
1: Non, j'ai pas fait encore. Mais à chaque fois que je l'écoute, je me dis ça va y être, ça va y être. Ça, c'est comme une façon comme pour moi de me roder.
0: Je ne te juge pas, tu sais, ça m'a pris plusieurs fois, plusieurs tentatives avant de réussir à trouver la bonne. Et malheureusement, c'est on peut dire ainsi, grâce à un infarctus que j'ai fait, qui m'a décidé enfin d'arrêter de fumer. Oui, voilà. Écoutez, cette fois, celle-là, c'était la bonne. On poursuit avec la dernière, si tu permets.
1: Oui.
0: Je te laisse la présenter, mais parle-nous un petit peu de cette anecdote. Et le titre de cette pièce, c'est « As-tu ?» À cette gosse, ça veut dire quelque chose, ça.
1: Oui, moi d'envie, c'est comme ça que je la présente quand on la joue.
0: Oui.
1: C'est moi d'envie, là. Je suis très, très, très indiqueux. Fait qu'à un moment donné, l'année passée, on était allé justement à une entrevue de radio qui était quand même à l'autre bord de Montréal. Puis, en revenant, c'est que le GPS nous a fait passer dans une place qu'on connaît pas, genre sur l'autoroute 40, Félix Leclerc,
0: en tout cas.
1: Fait que là, il y a comme des drôles de noms, sans le vouloir, sans parler en mal, mais il y a vraiment des drôles de noms. Puis là, je connais pas les places, je connais pas les noms. Puis là, écoute, là, je sais, j'ai pas demandé à Daniel 50 fois. Hey, t'es sûr que t'es correct, là? C'est ça, c'est de gaffe, ça. Stressée, mais stressante, mais fatigante. Mais quand je suis revenue, j'ai fait, hey, là, je compose une chanson sur ça.
0: Puis ça prend une cigarette, puis ça baise.
1: Les deux, ça fait un teneur.
0: Il y a Brigitte, une fidèle auditrice qui me mentionne, ouf, elle te comprend, c'est pas évident, c'est pas facile d'arrêter de fumer.
1: Alors, non.
0: Je te laisse la présenter, Hélène.
1: Parfait. Alors, la prochaine pièce, c'est As-tu assez de gaz inspiré de mon aventure de l'été passé sur la route Félix Leclerc?
0: C'est un fait vécu.
1: et effectivement, et je veux mentionner que toutes mes chansons, c'est fait vécu.
0: OK, d'accord, oui.

0: n'oublie pas d'avoir assez de gaz quand tu vas venir à Rimouski bientôt, là.
1: Oui, effectivement.
0: Alors, on se donne rendez-vous. Oui, je te laisse préciser l'endroit et l'heure.
1: Ah oui, alors dès mercredi prochain, alors je vais prendre mon calendrier, puis je suis toujours un peu mélangée. Alors le 27 mai, nous serons au Havre de l'Estuaire dès 14h.
0: Et ce qu'on appelle ici les deux tours, en fin de compte, hein, c'est...
1: Et voilà, alors c'est vraiment une merveilleuse résidence, vraiment. Et sinon, ben vous pourrez nous voir un peu partout. Moi, je le publie quand même très souvent sur le groupe Duo Danel sur le Facebook. Alors, les spectacles sont déjà annoncés à l'avance.
0: D'accord.
1: Et aussi sur duodanel.com ou la section concerts. Vous avez tous les endroits qui sont cités jusqu'en septembre présentement. Et il y a des chances qu'ils s'en rajoutent.
0: C'est formidable. Je te le souhaite et j'espère. Alors, c'est un plaisir de t'accueillir à ton quart d'heure de gloire. C'est le titre de la capsule. J'avais oublié de le mentionner au tout début. Hein. Et puis, c'est un plaisir de te recevoir. Et puis, ben, je vous souhaite des belles après-midi. Même faites des soirées aussi également, je pense.
1: Effectivement, en juillet, le 4 de juillet, nous serons au camping Bas-Saint-Laurent. Qui est un samedi soir.
0: Oui.
1: Alors, oui, on va là. On est le 18 juillet au parc du Mont-Citadel à Saint-Honoré aussi.
0: D'accord.
1: Fait que oui, on s'étend un peu le soir. Mais là, bientôt, on prépare notre propre spectacle.
0: Oui.
1: Fait qu'avec nos chansons, avec en salle, et là, on a des projets autour de ça, comment qu'on va arranger ça, qu'est-ce qu'on va faire comme drôlerie, comme pour vraiment avoir... de gens qui viennent nous voir.
0: D'accord. Mais je te remercie beaucoup, Hélène, et je vous souhaite une belle après-midi. Et tu salueras les gens de l'Estuaire. Ils me connaissent bien, les autres, là-bas. Là. Je suis allé chanter quelques fois, moi aussi.
1: Oui! Alors, parfait. Je vais lui en glisser un mot. D'ailleurs, je les avais justement avertis un petit peu de notre entrevue. J'ai un petit mot pour vous.
0: Bien sûr, on les salue. Oui. D'accord.
1: Bon, ben parfait, monsieur.
0: Oui, ça me fait plaisir. Et moi, c'est Gilles, là. Écoute, sur le monsieur. Et tu salueras ton chum, Daniel, d'accord?
1: Effectivement. Merci beaucoup, Gilles, et de la part de Daniel, il vous remercie aussi.
0: Ça me fait plaisir.
1: Oh. Alors, bon après-midi.
0: Merci, à toi aussi. Bye-bye.
1: Bye-bye.
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La prochaine pièce que nous allons entendre, alors j'aimerais l'offrir à tous les gens qui luttent, qui se battent contre le fameux cancer, Ian David, et le titre de cette belle pièce, Jusqu'au bout. Alors, je pense à vous, mes pensées sont pour vous, ce n'est pas facile, ce n'est pas évident, mais il faut prendre ça un jour à la fois, et aller de front, hein, pour combattre ce fameux cancer de tout genre, de tous les styles. Alors, je vous la dédie pour vous, messieurs, dames. Ian David, Jusqu'au bout.

0: Bon, c'est ta fête aujourd'hui. Qu'est-ce que tu penses que je vais faire? T'as chanté une chanson? Gâteau? Chandelle? Mais ça arrivera pas. Mais bonne fête.
1: Alors, bonne fête aujourd'hui à mes amis Facebook. Monique Truchon, ben oui, c'est une de mes cousines. Ben, bonne fête, Monique. Mona Fortin. Jonathan Eleven. Diane Jean. Danny Scott. Stéphanie Gaz. Sandra Brisson. Alexandre Tremblay. Émilie O'Grady. Jimmy Wallet. Linda Milo. Nicole Dumont. Crystal Mira Cartier. Anne-Marie Duprat. Alors à vous tous, bonne fête, passez une belle journée. Et tous ceux et celles dont c'est leur anniversaire aujourd'hui et que je n'ai pas mentionné parce que je n'avais pas votre nom, alors je vous souhaite de passer une belle journée. Laissez-vous gâter, profitez-en. On poursuit avec le groupe Sale Barbe et C'est la vie. Ça va tourner pour Nathalie qui est sur la route présentement. Alors, sois prudente, Nathalie. Bonne route.

La prochaine pièce que nous allons entendre, alors c'est une suggestion que j'ai reçue de Bedeau. Bedeau aimerait l'offrir à tous les membres de la famille Bourgoin de la Côte-Nord. Et moi aussi, je vais l'offrir. Alors, Linda Fournier qui voudrait souligner l'anniversaire de sa tante Maryse. Elle va avoir un beau chiffron, 70 ans, le 26 mai prochain. Alors, bonne fête, tante Maryse, c'est de la part de Linda Fournier. Et elle mentionne qu'elle vous aime très fort. Alors donc, on va l'offrir aussi également cette prochaine pièce. Il y avait quelqu'un d'autre qui me l'avait demandé. C'est pas grave, je vais m'y retrouver, hein, bien sûr. Donc, là voici, c'est une de mes interprétations, le taxi chantant.

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3: Mon prochain artiste, c'est son anniversaire cette semaine, oui, le 27 mai, mercredi. Alors, bonne fête à Michel Miron de Drummondville. Alors, Michel, passe une belle journée. Tu te laisses gâter, hein, tu le mérites grandement. Et puis, c'est de la part de Mom, et oui, et de moi-même également. Et on va t'écouter en train de nous interpréter cette belle pièce de Mavericks. Alors, bonne fête encore à l'avance, Michel, et passe une belle journée.

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9: Salutations, M. Lewis Clinton. Voici votre suggestion.

C'était Manon Bédard qui nous présentait, oui, cette belle pièce souvenir de Angèle Arsenault. Et ça tournait tout spécialement, bougez pas que je retrouve le nom de cette personne. Ah là là là, et avec Facebook, hein, il me donne un petit peu du fil à retordre. Donc bref, en tout cas, Christine Allard, voilà. On termine ce bloc musical, oui, avec les Joyeux Beaucerons et la Barbière. Et ça va tourner tout spécialement pour Monsieur Gagnon. Oui, Maurice Gagnon de Price. On salue les Beaucerons.

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1: Il est 15h et quelques poussières. Alors, je souhaite la bienvenue à ceux et celles qui viennent de se joindre à nous. Bienvenue à l'émission Naturellement Country. On débute notre quatrième heure avec un doublé avec mon ami Stéphane Moreau de Bécomo. Alors, Stéphane va nous présenter Oh Lily. Et par la suite, Stéphane nous présentera On chauffera l'autobus demain. Et oh oui, on va le dédier à tous les chauffeurs d'autobus qui reprennent le collier, dès demain matin. Alors, bonne route et soyez prudents sur la route.
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0: Salutations à Stéphane Veillancourt. Voici ta suggestion. David Robinson. Débouche la caisse.
1: Hey, le frère, lève-toi. Ça commence.

0: Yes, sir.
1: Le Cirque de fermières de Saint-Clus vous invite à son exposition annuelle qui aura lieu au Centre Gabriel Nadeau dimanche prochain, le 31 mai, de 11h à 15h. Il y aura un lever de fil où vous pourrez gagner plusieurs paniers confectionnés par les artisans. La pièce maîtresse sera une couverture en laine acrylique de 90 pouces de largeur. Un repas en formule pour apporter vous sera aussi offert. Alors, le menu est lasagne à la viande ou lasagne aux légumes incluant salade, et c'est à compter de 11h30. Il est préférable de réserver en composant le 418-739-3575. 418-739-3575. On vous souhaite à tous la bienvenue. On poursuit avec le groupe Chèque. Ça fait longtemps qu'on ne l'a pas reçu sur nos ondes. Oui, le groupe Chèque. Alors, c'est Gaston Fortin qui voudrait l'offrir à Martin Otis de Saint-Joseph, le bégayeux.

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la prochaine pièce que nous allons entendre. Alors, j'aimerais l'offrir à un de mes recherchistes qui travaille très fort dans l'ombre. Quand je lui envoie une demande, ça répond vite, tout comme les autres recherchistes, dans le meilleur du possible, bien évidemment. Alors, je nomme Denis Sirois et je salue mon ami Denis. Merci pour ton excellent travail. Et je t'offre une bonne petite bouteille de bière avec mon ami Denis Lepage.

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1: Notre vente de garage aujourd'hui est sur la Côte-Nord, les 22, 23 et 24 mai. Donc, ce vendredi, samedi et dimanche, on se rend au 24 rue Bellevue à Chute aux Outardes de 8h à 17h et ce sera trois familles qui participent, se réunissent pour cette vente de garage qui va se passer beau temps, mauvais temps. On aura une grande variété d'objets de maison, du matériel de sport, du matériel de pêche. Il y aura un mini-frigidaire, table de parterre, divers objets de cuisine. C'est un rendez-vous au 24 rue Bellevue en fin de semaine, 22, 23 et 24 mai, 8h à 17h. Voilà déjà ce qui complète notre chronique vente de garage. Vous aimeriez annoncer votre vente de garage? Contactez-nous au 418-775-0096.
2: Merci, Liliane. La prochaine pièce que nous allons entendre, interprétée par M. André Breton, parce que oui, il y a plusieurs artistes qui l'ont reprise, hein, cette belle pièce. Elle veut tourner pour souligner l'anniversaire de Mme Lisette Charret, autrefois d'Albertville. Elle est maintenant rendue ici, dans la vallée de Matapédia. Alors, c'est de la part de son mari, Gilles. Donc, on lui souhaite aussi un prompt rétablissement. Que la santé te revienne, ma chère Lisette. Puis, passe une belle journée. Laisse-toi gâter. Et voici pour toi. Un jour à la fois, André Breton est au retour. On va poursuivre avec les petites annonces.

0: Aux petites annonces du 96.5, on a à vendre une génératrice Honda 3000 watts, très propre, à qui la chance? Pour info, 418-775-7373, 418-775-7373. On a à vendre 4 roues de Ford avec pneus usagés d'hiver, grandeur 265-70R17, 265-70R17, au prix de $150. On compose le 418-732-8986, 418-732-8986. On vend 4 pneus d'été, grandeur 215-55R17, 215-55R17 de marque Yokohama. On demande $125 et on a aussi un couvre-lit blanc antique 84 pouces de large par 94 pouces de long au prix de $50. 418-869-3038, 418-869-3038. On a à vendre un ensemble complet pour le camping. On a une tente qui a servi que 2 fois, un sleeping bag jamais servi et une chaufferette électrique, en plus d'un matelas pneumatique qui vient avec une pompe et une toile de protection. Le tout a été acheté il y a environ 5 ans, mais c'est presque neuf, au 418-739-3851, 418-739-3851. On vend une causeuse et fauteuil aileron ajustable. C'est en tissu de couleur neutre. On a aussi une chaise en bois coquille avec base pivotante, bien entretenue. Le tout est très propre, maison non fumeur. Par contre, il y a présence de chats dans la maison. Le tout est vendu à $650 au 418-721-3165, 418-721-3165. On a à vendre un matelas en mousse 39 pouces à l'état neuf d'une valeur de $900. On vous laisse ça à $250. Pour information, 418-724-3841, 418-724-3841. On a à vendre une tente pour camping 9 par 9 par 6, a servi une fois au prix de $50. On a une table pliante pour camping au prix de $10, un matelas gonflable avec pompe $15 et 4 chaises pliantes pour camping $2 chacune. On compose le 88-750-71-86, 88-750-7186. On vend une génératrice King Canada, 6500 watts, $425. C'est négociable, 88-730-0914, 88-730-0914. Sinon, le 88-785-0900, 88-785-0900. On vend 4 pneus d'hiver en bonne condition pour camion Ranger 2010 de grandeur 255-70R16, 255-70R16. On vend des vitres thermos fumées de différentes grandeurs et vitres claires dimensions de Portatio, 88-736-81-56, 88-736-8156. Et c'est ce qui complète cette belle édition des petites annonces du 96.5.
1: Merci Liliane. Le prochain duo, ça fait longtemps qu'on ne les a pas reçus sur nos ondes. Bien voilà, le duo Danilou et Bonita Senorita.
2: Bonita.

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1: Les Alcyons de Montjoli vous invitent à leur super soirée de bingo 26 mai prochain dès 19h au 1237 rue Thibault à Montjoli. 3 500 $ en prix, bonanza à 500 $ sans limite de boule, spécial double action 300 $ sans limite de boule, spécial feuille étoile 300 $ sans limite de boule, possibilité de 400 $. Gros lot fixé à 1 200 $, 16 sortes différentes de petits billets de 100 $ à 500 $ maximum à gagner. C'est une invitation à vous tous. Pour information, 88 775 2653 88 775 2653. Et qu'encore la voix de la liberté spirituelle vous invite à un office EC de la lumière et du son ayant pour thème qu'est-ce qu'une guérison spirituelle, qui se tiendra le dimanche 7 juin de 11h à midi à la Maison de la Culture au 67 rue du Rocher, 3e niveau, à la salle Corinne Cartier de Rivière-du-Loup. L'entrée est libre, vous êtes cordialement les bienvenus. Pour information, 1-855-325-99-55. Le Club des Chevaliers de Colomb de Montjoli, conseil 43-59, vous invite à un déjeuner au profit du 3e et 4e degré des Chevaliers de Colomb le 31 mai à partir de 8h30, au prix de 15 $ pour adultes, 8 $ pour les enfants de 12 ans et moins. Ce sera au Centre colombien de Montjoli. Les billets sont en vente jusqu'au 27 mai via les membres des Chevaliers au Centre colombien de Montjoli ou sinon à la porte s'il en reste le jour de l'événement. Aussi, une invitation des Chevaliers de Colomb de Montjoli du 3e degré qui vous invite à une assemblée générale annuelle pour les élections des membres de l'exécutif au Centre colombien le 27 mai à 19h15. Et voilà ce qui complète l'édition de l'agenda pour aujourd'hui.
2: Merci Liliane, et moi j'ajouterais l'activité hebdomadaire. Hein. Oui, c'est les vrais amis de Saint-Robert qui vous invitent à sa soirée de danse sociale, c'est à tous les dimanches soirs, avec nos musiciens Bertrand Fortin et Mario Brudeau. On vous propose danse de ligne, danse de coupe et de la danse canadienne. Et oui, c'est là que ça se passe. Le dimanche soir, à compter de 19h30, à la salle communautaire de Saint-Robert, et l'adresse est le 258 rue Sirois à Rimouski. Madame Julie Lepage et toute son équipe seront très heureux de vous accueillir et de vous faire passer une excellente soirée. On poursuit avec Jean-Luc Bugeaud. Puis go à chasse. Alors, ça va tourner tout spécialement pour souligner un anniversaire. La bonne fête en retard, c'est Steve. Oui, alors Steve Lavoie, c'est de la part de Mathieu, son fils, et c'est de la part également de sa maman Cathy. Donc, bonne fête en retard, Steve. Voici pour toi Jean-Luc Bugeaud, puis go à chasse.

savez, quand vous êtes sur un terrain de camping, et je sais très bien qu'il y a plusieurs terrains de camping où on m'écoute les fins de semaine, et c'est très apprécié. Et quand que je reçois des salutations et on me mentionne à quel terrain de camping que vous êtes, ben ça me fait plaisir de saluer tous les campeurs. Et cette fois-ci, je vais saluer tous les gens qui sont au camping. Nicolas Rioux de Saint-Eugène de l'Adrière. Il y a Francine, il y a Nicole, il y a Cathy, il y a Martin Chassé et sa conjointe et ses amis. À vous tous, peu importe où vous êtes, sur quel terrain de camping, merci d'être là. C'est très apprécié. Voici pour vous, Stéphane Olivier et au camping.

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soirée country. Alors, je vous demande d'être très attentif. Voici pourquoi. Soirée country, 7e édition, samedi le 30 mai à 20h à l'Arena de Saint-Fabien. Éric et Francine, le duo country, seront sur place. Il y aura également un service de bar, tirage moitié-moitié, prix de présence. Merci d'être des nôtres. Et si vous désirez vous réserver des billets, alors on contacte M. Denis Vaillancourt en composant de 581-246-4311. 581-246-4311 et auprès de Mario, 418-318-1042. 418-318-1042. Il y aura aussi des billets qui sont disponibles à la porte. C'est 10$ par personne et les profits seront remis au centre d'entraide et de bénévolat de Saint-Fabien. J'ai deux paires de laissez-passer à vous attribuer. Il faudra me mentionner. Ça fait la combientième édition? 5e, 6e, 7e, 8e? Ah, on verra. Donc, je m'en vais au téléphone 418-724-9650. J'ai deux paires de laissez-passer pour cette magnifique soirée.

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1: C'est maintenant 16 ans, oui, et c'est le moment pour moi de vous présenter mon petit spécial mix anglo-franco. La version anglophone sera présentée par Cyndi Lauper et la version francophone avec Céline et Guylaine, la mère et la fille. Et le titre de cette pièce, c'est L'amour d'un cowboy. On s'en va écouter ça et je débloque le téléphone. C'est temps d'appeler, là.

L'Harmonie du printemps vous présente le gala musicien et chanteur de la Métisse. Et ça se passe à l'église Notre-Dame-de-Lourdes le 31 mai prochain. Ça débute à 13h30. 15$ par personne et dont les profits seront mis à la fabrique de Notre-Dame-de-Lourdes. Si vous désirez plus d'informations, je vous invite à composer le 418-775-4388. 418-775-4388. Prenez note, mesdames et messieurs, qu'il me reste encore une paire de laissez-passer. C'est pas facile d'avoir la réponse. Des fois, les gens appellent un petit peu trop vite. Ils n'ont pas le temps de tout comprendre le message. Et là, pourtant, je vous avais dit, soyez attentifs. Ça veut dire quelque part, ça, qu'il y a des grosses chances qu'il y ait un tirage. Voilà. On les a souhaité bonne fête pour le 26 mai à Serge Lepage de la Côte-Nord. Bonne fête, mon Serge. Et ensuite à M. Mario Lévesque de Montjoly pour le 27 mai. C'est de la part de Jocelyn Veillancourt et de Gérald Valcourt. Alors, voici Philippe Valcourt, ma belle Suzelle.

0: félicitations à mes deux personnes gagnantes qui se méritent une paire de laissez-passer chacun, hein, pour pouvoir participer à cette soirée country. Comme je mentionnais, c'est la 7e édition. Je renomme la date parce qu'il y a des gens qui n'ont pas bien saisi. C'est samedi le 30 mai, samedi prochain, et ça débute à 20h à l'Arena de Saint-Fabien avec le duo country Eric et Francine. Service de bord, il y aura un tirage moitié-moitié, il y aura des prix de présence. Et si vous désirez vous réserver, hein, des billets, 581-246-4311, 581-246-4311, ou auprès de Mario en composant le 418-318-1042. Et il y aura aussi également la possibilité de s'en procurer à la porte. Et prenez note, hein, que ces profits seront remis au centre d'entraide et de bénévolat de Saint-Fabien. Nos deux personnes gagnantes pour cette paire de laissez-passer, Tommy Fournier de Mont-Joli et M. Adam Roy de Rimouski. On s'en va à la pause et au retour de la pause, Jovan Robinson, autrefois de Matane, va nous présenter Danser pour oublier.
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5: 16h13. Oui, on s'en va rejoindre Joanne, mais je tenais à vous mentionner que pour votre choix musical, à date, j'ai déjà deux suggestions, même j'en ai eu trois, mais on pourra pas pour la troisième, c'est le taxi chantant. Alors, ça a joué tantôt, mais il y a un baiser de toi et un soir d'été. Alors, à vos textos, à vos téléphones, et faites-moi part de quelle pièce que vous aimeriez entendre à 16h30. Et ça, c'est un signe de reconnaissance. Hein, c'est mon cadeau musical pour vos petites oreilles, oui. En signe d'être présent avec moi tout le temps les samedis, dimanches.

Gilles Descoteaux, le jardinier. Alors, ça va tourner pour Lise, mais je vais l'offrir à France, Madame France Gamache, qui aime jouer dans les parterres, dans les fleurs.

Il est présentement 16h29, il s'en va sur le tremble, donc c'est le moment pour moi de vous présenter mon interprétation, et ça c'est votre cadeau que je vous offre, chers auditeurs, chères auditrices, d'être avec moi les samedis, dimanches. Quel bel après-midi, on passe ensemble à écouter de la musique, et ben voilà, c'est... À un vote de différence, c'était serré, oui, à un vote de différence avec Un soir d'été et Un baiser de toi. Et la pièce Un baiser de toi, c'est elle qui a eu le plus de votes, alors je vous la présente. Merci encore d'être là, toujours avec moi, et vous êtes très fidèles et j'apprécie beaucoup. Alors voici mon interprétation musicale pour votre petit cadeau, hein, pour vos oreilles, voilà.

La prochaine pièce, je vais l'offrir à un autre de mes recherchistes qui travaille très fort à m'alimenter. Hein. Donc, Gérard Pessier de Lévis. Voici Joël Bizier et son petit papa, Eddie.

La prochaine que nous allons entendre, Hurt LeBlanc, c'est la première fois que je voulais faire entendre pour Naturellement Country. Elle m'a été demandée la semaine dernière et je ne la possédais pas. Alors, je suis allé la chercher. Voici Hurt LeBlanc, Frolic des Acadiens.

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2: Rosanne Cash, c'est son anniversaire aujourd'hui, 71 ans.

Salutations à Cécile Brisson de Forestville. Voici ta suggestion. Lenny Richard avec Cybelle dans ta robe blanche. Alors Cécile, je te donne deux gros bisous sur chaque joue.

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on écoutait une autre nouveauté pour Naturellement Country, George Liebert, et le titre de cette pièce était By Jones. 16h54, c'est déjà pour moi le moment de vous remercier. On doit se quitter parce que mon ami Yves Chavanel, en direct du studio de Mont-Joli, prend le relais pour vous présenter encore une autre belle soirée des années vinyles. Ah, voilà, c'est le titre de son émission, oui, les années vinyles. Alors, il y a encore une belle playlist, comme d'habitude, à vous présenter. Merci encore d'avoir été là. On se retrouve samedi prochain à compter de midi. On se quitte avec une autre nouveauté pour Naturellement Country, Tommy Poulin. Du fun dans la cabane, et ça de là, il va y avoir du fun dans la cabane à soir. Et avec la chanson thème de la fin avec Lina Primard, merci. Merci encore, et je vous souhaite de passer une excellente belle soirée sur nos ondes à Flow FM. Et au plaisir, je vous aime. Bye bye.

en direct des Galeries Mont-Joli, place à votre rendez-vous du dimanche soir, les années vinyles au microphone, à la sélection musicale Yves Chamanel. Toujours un immense plaisir de vous retrouver, de se retrouver et que l'on partage cette musique qui a marqué notre belle jeunesse rock, rétro, classique, pop, un peu de disco, tout ce qui swing entre 60 et 90. J'espère que vous avez passé une belle semaine, que vous êtes en super forme et que vous êtes prêts à vivre au rythme d'une émission du tonnerre. Et sans plus tarder, on décolle en musique. Merci d'être là. C'est

Merci d'être bien branché sur les ondes de Flow FM 96.5. Vous écoutez l'émission Les années vinyles, édition du dimanche 24 mai. Et qu'est-ce qu'on écoutait comme premier bloc de 5? Kung Fu Fighting, un feu de paille, ce monsieur Carl Douglas, tout un succès en 74, et il n'en a connu qu'un seul. En 63, Leslie Gore.

prochain bloc de 5. Qu'est-ce qui nous attend? Oh, oh, oh là là! Needles and Pins, The Searchers, c'est en 64, un groupe né du sillon des Beatles, comme des dizaines d'autres, et il y en avait de très bons, dont celui-ci, The Searchers. Offenbach, Matt Patrie est à terre, la version live avec le Vic Vogel Band en 79 au Saint-Denis. Et en 72, Pagliaro lançait Mon cœur. Très bon succès. Et Plume de l'album double de 78, All Dress, la pièce qu'on écoute. Nous autres, on s'en fout. Mais c'est The Monkees qui donne le coup d'envoi de cette prochaine brochette de 5 avec A Little Bit Me, A Little Bit You.

0: Vous écoutez l'émission la plus hot des ondes, les années vinyles, où on revisite la meilleure musique des années 60 à 90. J'espère que ça vous plaît jusqu'à maintenant, la sélection musicale. Et nous y voilà! Les Beatles sont en studio, les guitares sont accordées, les cordes vocales sont affilées et la cigarette Popeye est éteinte. Qu'est-ce qui nous livre ce soir, les quatre garçons dans le vent? All My Loving, 63. Un des premiers numéro 1 au hit parade britannique. I Saw Her Standing There, qui est paru sur le premier album du groupe en 62. The Ballad of John and Yoko, où l'on raconte le voyage de noces de ce couple légendaire. Et à souligner, c'est McCartney qui assure le riff de batterie, puisque Ringo était en vacances. Bon. Et parlant de Ringo, c'est lui qui chante la dernière pièce de ce quatuor, Boys, paru également sur le premier album du groupe en 62. Et c'est Ed Sullivan qui nous présente le groupe le plus influent de l'histoire du rock'n'roll.
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Paul George et Ringo pour cette belle prestation. Un petit groupe plein d'avenir. J'espère que la sélection musicale vous plaît. Vous écoutez l'émission Les Adivinyles, édition dimanche 24 mai. On est ensemble jusqu'à 21h avec un feu roulant de bonnes chansons et je ne vous raconte pas de bobards. Prochaine séquence de 5, mes amis. Oh, oh, I'm a fool for you. Suivra. America en 72, Ventura Highway. Et en 65, The Yardbirds avec Heart Full of Soul. En 69, premier album de Led Zeppelin, la pièce qui ouvrait cet album culte. Good Times, Bad Times. Mais c'est The Cars, un groupe de Boston qui est allé enregistrer à Londres avec nul autre que George Martin. En 80, il lançait cet album Panorama. Et on écoute la pièce Touch and Go.

Comme disait Scotty Bowman, si vous avez manqué la première heure des années vinyles, 25 push-ups. Maintenant, on aura un peu plus tard le bloc qui revient chaque dimanche, Jeunesse aujourd'hui revisité. Mais pour le moment, qu'est-ce qui nous attend en musique? Oh, oh, oh, un man's a myth, 166, just a little bit better. En 64, The Zombies, excellent groupe britannique, She's Not There, énorme succès pour l'époque. On aura notre chanson doo-wop avec A Teenager in Love et un groupe de Calgary, The Stampeders. Évidemment, quand tu t'appelles Stampeders, tu viens pas de Mont-Laurier. Et un succès mondial, ce sera d'ailleurs leur seul. Sweet Silly Woman, pour tous les amateurs de banjo et sa swing. La première chanson du prochain bloc, un groupe mi-folklore, mi-rock'n'roll. Oui, vous l'avez deviné. Garoulou, avec Damon et Henriette, paru sur l'album Romancero en 80.

Frisson. L'été de mes 8 ans et que j'aimais donc cette chanson. Et comme ça, en passant, si vous écoutez régulièrement l'émission Les Années Vinyles et que vous n'avez jamais de frissons, oh, vous devriez consulter, vous n'êtes pas normal. Maintenant, oh là là, les amis, comme disait Patoff, savez-vous qu'est-ce que ça signifie quand les éléphants portent leur bas rouge? Ils s'en vont aux fraises. Et quand ils portent leur bas bleu, non, c'est que les rouges sont au lavage. C'était un gag du clown Patoff. Maintenant, oui, Jeunesse aujourd'hui revisitée, c'est une séquence de 5 chansons qui revient à chaque dimanche où on se replonge dans le Québec à gogo des années 60, parfois 70, mais bon, ce soir, ce sera 60. Carole, je vous dis les titres interprètes après la séquence où avais-je la tête. Juste comme ça, en passant, la première pièce, c'est les habits jaunes avec Monsieur Longtemps. Et combien de fois on dit le mot longtemps dans la chanson? Oh, oh, je vous dis la réponse après la séquence. Pas besoin de compter, mes amis, c'est

pas facile d'approche, cette demoiselle Sweet Pea. Espérons que Donald en a eu pour sa patience, quoi, qu'il a été récompensé. Maintenant, oui, c'était la séquence jeunesse aujourd'hui, qui revient à chaque dimanche, et les adultes sont au salon et écoutent la soirée canadienne, les ados sont au sous-sol et écoutent jeunesse aujourd'hui. Voilà, c'est la consigne. Bon, Monsieur Longtemps, c'était la première pièce de cette séquence, les habits jaunes en 65, on dit le mot longtemps 27 fois dans la chanson. Les gendarmes avec Carole, très belle version de 66. Et en 65, Denise Filiatro avec une très bonne version d'un succès américain, Navy Blue, Bleu, ce ciel bleu. En 67, les Sultans, pour qui, pourquoi? Et un an auparavant, l'album éponyme de Donald Lautrec, excellent d'un bout à l'autre, on l'avait chez nous. Et c'était, oui, en 66, la pièce Sweet Pea. Maintenant, prochaine séquence. Je vous rappelle que vous écoutez l'émission Les Années Vinyles et c'est l'émission la plus hot des ondes. Mon nom est Yves Chavanel et c'est toujours un immense plaisir de vous préparer cette émission avec amour, avec passion. Maintenant, oui, ça revient deux fois la semaine, le jeudi de 19h à 21h et tous les dimanches de 17h à 21h, vous êtes avec moi, bande de chanceux, et la meilleure musique des années 60 à 90. Par sur quoi? Oui, prochaine séquence, j'y arrive. Mamas and Papas en 66, un énorme, gigantesque succès qui traverse les générations, les décennies. California Dreamin', qu'on a utilisé à toutes les sauces des versions, dans toutes les langues. Même les messes à gogo s'en sont emparés avec « C'est pour toi Seigneur, qu'ils ont tant marché, qu'ils ont tant marché. » Bon, je vous évite la suite, quand même. Un peu de retenue, là. De Who, qui, un 23 mai, comme hier, c'était en 69, il lançait l'album double concept Tommy, qui allait les consacrer vedettes internationales. C'est fini les vaches maigres. Avec Tommy, les Who deviendront riches et célèbres. On écoute la pièce Go to the Mirror. En passant comme ça, Go to the Mirror, c'est que Tommy est un enfant traumatisé, sourd, muet et aveugle, et il n'y a que par les miroirs qu'il voit. Histoire courte. Rolling Stones, une version d'un succès de Chuck Berry, 164, Come On, et un groupe montréalais qui n'aura connu qu'un seul succès, mais un très bon, Danger, avec Transport en commun. Et parlant de, oui, de classique, en voilà tout un, Simon & Garfunkel, Sound of Silence.

Oui, il fait fi du péril. Et si vous avez du sang radioactif, vous ne vivrez pas longtemps. Mais bon, l'araignée, c'est comme une exception, un super-héros qui nous protège des brigands. Merci, l'araignée, au nom de tous les résidents de... oui, j'allais dire Gotham City, mais bon, c'est Batman, je suis complètement dans le champ. J'espère que le contenu musical vous plaît jusqu'à maintenant. Vous écoutez Les Années Vinyles jusqu'à 21h. Vous êtes avec Yves Chabanel au micro et sélection musicale. Maintenant, oui, la prochaine séquence de 5, on écoute quoi? Roy Orbison, Lana, c'est paru en 62. En 69, René Claude, sous la plume de Stéphane Venn, rue de la Montagne. Jacqueline Taïeb, une chanteuse française que j'adore, avec Le Printemps à Paris. Et en 66, Lovin' Spoonful nous parlait de l'été en ville avec Summer in the City. Mais c'est les incontournables Beach Boys qui donnent le coup d'envoi avec I Get Around.

Nous vous rappelons que l'émission Les Années Véniles est une émission extrêmement sérieuse et hautement culturelle. Et comme disait le cardinal Léger, Les Années Véniles, c'est une émission dont la tradition d'excellence n'a d'égal que la qualité des chansons et de l'animateur. Voilà, il avait bien raison, le monsieur. Oui, si vous êtes là depuis le début, un énorme merci. L'émission a débuté à 17h. Et bon, je vous remercie de votre fidélité. Et si vous venez juste d'arriver, eh bien, bienvenue parmi nous. Merci à notre fidèle Minet. Maintenant, prochaine séquence de 5. Je vous rappelle qu'on est ensemble jusqu'à 21h et que ce sera un feu roulant de bonnes chansons, fidèles à l'habitude de la tradition de l'émission. Oui, bon, qu'est-ce qui nous attend en musique? The Seekers, avec la superbe voix de Judith Durand, 164, I'll never find another you. Je ne trouverai jamais un autre toi. Toi, t'es oui, et non, t'es oui, t'es, voilà, vous avez compris. Shaking All Over, la meilleure version, selon mon humble opinion, c'était en 57 avec Johnny Kidd and the Pirates. Real Our Love, Golden Earring, gros succès de l'année 73. Ils ne connaîtront jamais d'autres succès, de toute façon. Et Jerry Glitter, avec Rock and Roll, un classique, c'était en 72. Styx, excellent groupe originaire de Chicago qui avait tout un son. Light Up.

Vous êtes une émission Les Années Vénules jusqu'à 21h sur les ondes de Flow FM. Mon nom est Yves Chavanel et je suis un excellent animateur. Tout se passe bien jusqu'à maintenant. J'espère que vous appréciez la musique autant que moi. C'est préparé avec beaucoup d'amour et de passion. Faut-il le rappeler? Prochain bloc de 5, on se promène du Québec à la France, aux États-Unis, pour finalement aboutir en Écosse. Voilà ce qui nous attend. Nanette, en 76, donne-moi un peu de temps, un peu d'amour. 10 ans auparavant, Nino Ferrer chantait Les Cornichons. Et Nino a été retrouvé suicidé avec une balle dans la tête, un fusil de chasse dans les mains. Rien de moins, rien de plus. Hanky Panky, gros succès de Tommy James and the Shondells, c'est en 66. Et Donovan avec son premier véritable succès au hit parade international, Sunshine Superman en 66. Plus près de chez nous, M. Robert Charlebois en 76, album Longue Distance, tout un succès avec The Frog Song.

Merci, Donovan Leitch. Sunshine Superman, c'était en 66. Maintenant, encore plus d'une heure à passer ensemble, mes amis, que de bonnes chansons à venir. Oh là là! Oui, prochaine séquence de 5, on écoute quoi? Melissa Etheridge avec un de ses premiers succès, c'était en 88, Bring Me Some Water. CCR, tout ce qu'il touchait se transformait en or, et cette chanson ne fait pas exception. Green River, c'est en 69. John Mellencamp de l'album Lonesome Jubilee, en 86. Paper and Fire, qui sera le plus gros succès extrait de cet album culte. McCartney, ma préférée, de l'album London Town, paru en 78. Café on the Left Bank. Mais c'est Willemar Blues Band qui donne le coup d'envoi de cette prochaine brochette de 5 avec un dialecte africain, une chanson extrêmement rythmée. Et bon, c'est la dernière partie de la chanson est en français, mais paraît que ce serait un dialecte africain. Yamanek.